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Il est bon à savoir que Narcotique Anonyme est une fraternité ou une association à but non lucratif composée de personnes pour qui la drogue était devenue un problème majeur. Nous nous réunissons régulièrement pour nous entraider à rester abstinents. C'est un programme d'abstinence complète de toute drogue. La seule condition requise... 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
1: Bonsoir à toutes et à tous. Je m'appelle Jean-Philippe et je suis un dépendant. Vous écoutez actuellement Le Nous sur CKIA FM. Notre émission se veut un programme d'information d'une heure sur la fraternité de Narcotique Anonyme. Si tu penses avoir un problème avec de dépendance, reste avec nous. Tu ne perdras pas ton temps. On est chanceux ce soir. On a une invitée que j'apprécie particulièrement. Il s'agit de Camille. Bonjour Camille.
2: Bonjour Jean-Philippe.
1: Comment ça va?
2: Ça va très bien, toi?
1: Ça va très très bien. On est aussi avec Céline en studio et Jean-Pierre à la technique. Bonsoir.
3: Bonsoir.
4: Salut.
1: Tu peux-tu parler un petit peu de toi, ton temps d'abstinence, depuis quand tu connais Anna et tout ça?
2: Oui, clairement. Donc, je m'appelle Camille, je suis dépendante. C'est comme ça qu'on se présente dans les meetings. Oui. Puis ça me tient à cœur de me présenter comme ça ce soir parce que... j'ai m'associer, m'affirmer, c'est pas ça le mot, mais m'identifier, en fait, comme dépendante, ça a vraiment été la première étape, le premier pas vers le rétablissement, vers le fait que maintenant j'ai 13 ans d'abstinence. C'est fou.
1: Félicitations. Hein.
2: Merci. C'est un chemin qui se fait vraiment une journée à la fois. Ouais.
1: Si je fais le calcul rapidement, 13 ans, c'est-à-dire que tu as connu les salles assez jeunes. Qu'est-ce qui t'a amené dans les fraternités si jeune, Camille?
2: Là, t'essayes-tu de dévoiler mon âge?
1: Non, aucunement, aucunement.
2: effectivement, j'ai 31 ans. Je vais dévoiler mon âge moi-même. Puis j'ai connu les salles, j'avais 17 ans, par le biais d'une maison de thérapie. J'ai eu une rechute. On en reparlera plus tard, peut-être du processus. Mais puis je suis revenue dans les salles à l'âge de 18 ans. Ta question, c'était qu'est-ce qui m'a amené aussi jeune, c'est ça?
1: Oui, bien, dans le fond, moi, je trouve que c'est inspirant de savoir qu'il y a des gens comme toi qui rentrent dans les fraternités si jeunes. T'sais, moi, j'aurais aimé ça connaître Anna, entre autres, à 17-18 ans. Peut-être que j'en serais dans un chemin différent aujourd'hui, malgré que je suis bien où j'en suis. Mais c'est pour ça, moi, je voulais savoir qu'est-ce qui t'a amené. Tu m'as parlé de thérapie. C'était une thérapie forcée par toi-même ou...
2: C'est fou, une belle question, puis c'est drôle la synchronicité parce que cette semaine, je parlais de ça avec un ami, justement. Je t'explique, en fait, moi, je suis rentrée en thérapie par moi-même, puis c'est pas exactement comme ça que ça s'est passé, mais j'ai quasiment appelé mes parents à l'âge de 17 ans en thérapie pour leur dire que j'étais en thérapie. C'est vraiment ça qui s'est passé. À ce moment-là, j'allais à l'école aux adultes. J'avais quitté, lâché l'école, en fait. Puis, j'habitais depuis quelques mois avec un ami dans un appartement. Puis, je pense les deux en bon sauveur. Lui me disait qu'il fallait que j'aille en thérapie. Moi, je lui disais qu'il fallait qu'il aille en thérapie. On était d'accord là-dessus. Étant mineure, j'ai eu la chance d'avoir des services très rapidement, plus rapidement que lui, qui était majeur. Puis, je suis passée par le CLSC. En fait, j'ai fait une demande d'aide. Je pense que j'avais une travailleuse sociale. C'est un peu flou, là, mais je crois, si je me rappelle bien, c'est que j'avais une travailleuse sociale à l'époque. J'ai fait un cri d'alarme, une demande d'aide. On m'a rencontrée au CLSC. Quelques jours plus tard, j'ai fait un test que, si je me rappelle bien, c'est le DEPADO, quelque chose comme ça. J'ai coté. Ils m'ont offert de rentrer en maison de thérapie pour 2 mois et demi, ce que j'ai fait. Puis... voilà, par le biais de cette thérapie-là, en fait, on m'a proposé plusieurs méthodes. On faisait des réunions de Narcotique Anonyme.
1: Okay.
2: Puis je te dirais que pour moi, ça a été assez direct que je me suis identifiée justement à cette fraternité-là. J'ai pas tout compris du premier coup. On pourrait y revenir. Il y a certaines choses que j'avais pas trop compris au niveau de l'arrêt des substances, mais je me suis vraiment identifiée, reconnue dans les lectures, dans les gens qui étaient présents, dans le message qui était véhiculé dans les réunions. Ouais, vraiment.
1: OK. Y a-tu une soirée, un moment précis que tu te souviens, avant de rentrer en thérapie, que tu t'es dit « là, c'est assez, là, j'ai besoin d'un changement, faut que j'aille chercher de l'aide ou peu importe, là? »
2: Ben, oui, tu sais, à plusieurs reprises, puis, tu sais, j'allais dire, t'arrêtes pas de consommer parce que t'as pas de problème, parce que la vie roule, tu sais, c'est comme un enchaînement de folie, en fait. Puis là, je parle, là, comme au général, fait que je vais retourner à parler de moi. T'sais, pour moi, ça a été ça. Ça a été un enchaînement de folie. Ça a été un enchaînement de soirées que je me rappelais plus ce qui s'était passé. Ça a été un enchaînement de bad trip, de périodes où on vivait dans un 3,5 où finalement, comme plein de situations awkward où je me sentais plus bien, où je voyais en fait à travers, puis c'est ce que je parlais la semaine passée, puis je disais c'est une belle synchronicité cette question-là, parce que je pense que souvent quand tu consommes, ben t'es entouré finalement de gens qui ont un peu un mode de vie similaire à toi, puis là tu vois, voyons, mon ami que j'aime tant a vraiment un problème, mais en même temps, oh, moi aussi j'ai des comportements similaires à mon ami que j'aime tant. Puis là, mon ami que j'aime tant, il est comme moi, il faudrait que j'aille ma chum. Fait que là, finalement, en consommation, on finit par parler de ça. Puis là, on se dit, ouais, nous autres, on veut faire quelque chose de notre vie. T'sais. Je pense que l'espoir était là, l'envie de vivre était vraiment présent et vraiment présent chez moi. T'sais, je pense que c'est un beau cadeau que j'ai dans ma vie d'avoir cette envie de vivre là aussi intense. C'était là. Puis c'est ça, par le regard de l'autre, par comme vouloir aider l'autre, ben on s'est, avec cet ami-là, proposé d'entrer en thérapie pour finalement avoir une vie meilleure, tu sais, parce que c'est ça, tu sais, le déclin de la consommation, tu sais. Puis là, tu m'arrêteras si je parle trop.
1: Non, c'est parfait. C'est parfait.
2: Le déclin de la consommation, c'est un peu ça. C'est que, tu sais, je vis la vie intensément, je vis des émotions intenses. Puis là, je consomme pour gérer cette vie-là, tu sais. Mm-hmm. Puis tout d'un coup, cette consommation-là est plus suffisante. Puis là, tout d'un coup, tu sais, je me rends compte que je suis dans un tourbillon, tu sais. Puis j'ai besoin d'aide parce que j'essaie de perfectionner toutes les petites sphères de ma vie avec une pilule à droite, un verre à gauche, tu sais, puis là, c'est ça, tu sais, des fois, on joue aux scientifiques, aux médecins, voilà.
1: Oui, on se fait des prescriptions soi-même.
2: Ouais.
1: Je trouve ça intéressant que tu as parlé que toi et un ami, même durant la consommation, vous avez décidé à vous aider. C'est ce qu'on apprend beaucoup dans le programme, tu sais, un dépendant peut en aider un autre. Ça, je trouve ça très, très beau. Dis-moi, durant la consommation, tu ne devais pas avoir la meilleure image de toi-même. Hein? Parce que souvent, la consommation, ça met des lunettes floues sur soi-même. Peux-tu me parler un petit peu de l'image que tu avais de toi, ton estime en consommation?
2: Ouais. J'ai envie de dire que c'était pas conscient, en fait. J'étais pas consciente à ce moment-là que j'avais pas une belle image de moi. Maintenant, je regarde la femme que je suis devenue, la petite fille que j'étais quand je consommais, puis je vois à quel point j'avais pas une belle image de moi, tu sais. Mais à ce moment-là, en fait, moi, la consommation me rendait vraiment une héroïne, là, tu sais. J'étais capable de tout, tu sais, puis j'avais compris du haut de mes 18 ans, comme probablement beaucoup de gens, consommation ou pas, à 18 ans, dans la vingtaine, t'as l'impression que t'as compris la vie. Là, à un moment donné, tu te rends compte que, oh!
1: Non!
2: <Pas tant. rire> mais oui, tu sais, j'avais énormément de crainte. J'avais, je pense, une fausse confiance. J'avais énormément de masques. Tu sais, je suis capable de te parler aujourd'hui, d'être dans la confiance. Tu sais, j'étais pas trop stressée avant de rentrer en onde parce que avec le rétablissement, avec mon chemin, tu sais, dans Narcotique Anonyme, avec la fraternité, j'ai acquéri, tu sais, on en reparlera plus du moment, tu sais, en rétablissement, mais j'ai acquéri des compétences, de la confiance, des expériences qui ont fait que je suis capable de te parler aujourd'hui de moi, tu sais. Mais oublie ça, là, quand je suis rentrée en thérapie, je me rappelle à tellement de moments où j'avais cette volonté, tu sais, c'est moi qui m'ai rentrée en thérapie. Alors, j'ai 17 ans, on se rappelle, puis j'avais cette volonté intense-là d'aller mieux. J'étais sincère, mon affaire. Mais je me souviens, il y avait des cercles de partage, tu sais, de groupes qu'il fallait parler, puis j'étais incapable, tu sais, le blackout total dans ma tête. Puis moi, j'associe ça maintenant, tu sais, pour répondre à ta question, à un manque de confiance en moi, un manque d'estime, à, tu sais, je suis pas suffisante, je suis pas assez, tu sais. Puis je me comparais beaucoup aux gens, en fait, puis je me disais, est-ce que moi, j'ai consommé assez? Tu sais, je regardais l'autre à côté, puis fait, c'est ça, ça répond-tu?
1: Ouais, c'est parfait comme réponse. Tu sais, surtout à l'adolescence, puis début, l'âge adulte, c'est vraiment là qu'on cherche, qu'on se pose les grandes questions. Tu sais, qu'est-ce que tu veux faire dans la vie? Est-ce que je suis à la bonne place? Qu'est-ce que je vais faire littéralement? Malgré ton jeune âge, je veux savoir, Camille, t'as-tu eu des conséquences concrètes sur ta santé, tes finances, tes relations, ta famille? Parce que, comme moi qui est rentré en thérapie à mes 32 ans, c'était plus concret. Exemple, mes finances de 32 ans et de 18 ans, c'est pas les mêmes. Fait que je me demandais à toi, à ton âge, quand t'es rentré en thérapie, est-ce que t'avais des conséquences concrètes là, de la consommation?
2: Bien, clairement, tu sais, moi, je peux te raconter comment j'ai arrêté l'école, en fait, puis je vais même te... Oui, premièrement, oui.
1: Oui, OK. Oui, point.
2: Oui, je vais te raconter un peu comment ça s'est passé. J'étais à l'école secondaire, en troisième secondaire, pour plusieurs situations familiales, l'orienteur et la direction m'ont conseillé d'aller à l'école aux adultes à l'âge de 16 ans, ce que j'ai fait. J'avais déjà commencé à consommer un peu, mais de façon vraiment plus récréative. Finalement, je me suis trouvée d'autres amis qui consommaient plus d'autres choses. J'ai connu d'autres choses à l'école aux adultes. Puis, peut-être un an plus tard, quelque chose comme ça, j'ai arrêté l'école parce que j'étais avec mon coloc de l'époque dans une 802, je crois, et d'une discussion ni queue ni tête que je vais vous passer out, mais on a décidé que ça faisait bien du sens d'arrêter l'école, tu sais, que c'était ça la bonne façon, tu sais, de faire, c'était ça la solution, c'était ça, c'était ce qui faisait du sens, puis je me rappelle encore très bien de cette discussion-là, puis qui faisait aucun sens, tu sais. Fait que les conséquences, ça a été que j'ai arrêté l'école, ça a été que je... Puis tu sais, je peux voir encore plus grand à ça de tout, en fait, cette réalité-là que je construisais autour de moi qui n'était pas la réalité, tu sais. Fait que, est-ce que j'ai perdu un mariage? Est-ce que je me suis endettée? Est-ce que, tu sais, tout ça, non. Mais est-ce que je me suis construit une réalité autour de moi qui était pas la réalité, pour utiliser le même mot 10 fois? clairement, tu sais. Puis... fait que des conséquences, oui et non. Puis en même temps, j'ai envie de dire aussi que, tu sais, je pense que Dieu était pas distrait là-dedans.
1: Exact, la pièce.
2: J'ai envie de dire que oui, tu sais, ça fait partie des conséquences, mais ces conséquences-là, est-ce qu'elles sont si négatives que ça, tu sais? Puis est-ce que, là, je parle peut-être au travers de mon chapeau, tu sais, mais est-ce que de perdre un emploi, est-ce que de s'endetter, est-ce que, tu sais, toutes ces conséquences-là, comme... Oui, OK, c'est négatif, mais au final, tu sais, qu'est-ce que tu fais avec ces conséquences-là? Qu'est-ce que tu fais avec ces étapes-là de la vie?
1: Exact.
2: C'est un peu... Ouais.
1: C'est, je veux dire, chaque dépendant, chaque personne qui souffre atteint son propre bas-fond, tu sais. T'es pas obligé que mon bas-fond soit le tien au même niveau que l'autre. T'sais. Ton niveau... Tu peux pas quantifier la souffrance d'un être à un autre, là.
2: Oui, puis je pense que, comme dépendant, on a de la facilité à se convaincre de des choses, mm-hmm. pour que ça fasse notre affaire. Puis moi, en tout cas, j'ai de la facilité à ça. Puis aujourd'hui, je vois plein de conséquences, tu sais, que ça a mené ma consommation, mais quand j'ai arrêté de consommer, c'était pas pour ça, tu sais, c'était vraiment pour un mal-être intense, tu sais, j'avais... Puis c'est fou parce que c'est ça qui monte en ce moment, tu sais, de façon externe à moi, des conséquences, pas tant, j'ai arrêté l'école, OK, mais tu sais, ça m'a mené finalement sur un autre chemin... Mais interne, il y avait été là mes conséquences. T'sais, j'avais un désir sincère de mourir jour après jour. C'est ce qui a fait que je suis rentrée en thérapie. C'est ce qui a fait que j'ai fait un cri à l'aide, tu sais. C'est oui, je voulais aider mon coloc, puis je voyais que lui, il allait pas bien, puis je voulais donc bien que lui, il aille consulter, tu sais. Mais à un moment donné aussi, j'ai par un élan de lumière dans mon cerveau, j'ai compris que cette envie de mourir là, jour après jour, tu sais, était complètement... avait pas de sens, tu sais.
1: Ouais. Tu parlais qu'on est bon se convaincre de choses dans la vie. Comment tu faisais pour te convaincre que tout allait bien, même dans la consommation. Tu sais, on se ment beaucoup quand on consomme. Est-ce que tu comprends ma question?
2: Je comprends vraiment ta question, puis je pense que tu as vu un
1: esprit oui. de... je voyais ta réflexion, fait que j'étais pas sûr si c'était la compréhension ou...
2: Ben, c'est parce que je pense que je me j'étais pas convaincue que tout allait bien.
1: Tu savais que ça y avait quelque
2: j'étais
1: chose.
2: J'étais convaincue que ça allait pas bien.
1: OK.
2: Ouais. Puis tu sais, moi j'ai vu mes parents consommer, tu sais. Mm-hmm. Puis je pense que une de mes plus grands désirs, c'était de tomber de pas être comme mes parents, tu sais. Ça a aussi fait partie de pourquoi je suis rentrée en thérapie, tu sais, parce que moi, j'allais pas faire ça. Moi, j'allais pas devenir comme ça, tu sais. Fait non. Pour répondre à ta question.
1: Il y a une phrase devant moi que je lis, là. On croit qu'il faut atteindre le pire pour changer, mais l'aide est disponible dès qu'on sent qu'on en a besoin. Je pense que ça s'applique super bien à ta situation, là. Tu t'es rendu compte à 18 ans que tu pouvais pas continuer comme ça. Tu voulais aider un ami, il lui voulait t'aider. T'as été en thérapie, puis ça, c'est vraiment tout à ton honneur. J'aurais aimé ça, le faire à ton âge, moi. Dis-moi, ton arrivée dans les fraternités, tu m'as dit que c'était par rapport, par le biais des thérapies, à vrai dire. Quand t'as été dans ta première salle en dehors, là, dans la vraie vie, dans le vrai monde, là, comment tu t'es senti première fois que t'es rentré dans une salle de meeting?
2: Mais en fait, juste pour rectifier, j'ai fait des meetings à l'extérieur de la maison de thérapie.
1: Okay.
2: Avec la thérapie, ouais.
1: OK, OK.
2: Fait qu'on sortait... puis on allait dans des meetings. Fait que je pourrais pas, j'ai pas de mémoire précise de une fois sortie de thérapie quand j'ai refait des meetings, mais j'ai des mémoires précises de mes premiers meetings en thérapie, par exemple. À quel point je me rappelle plus c'était quoi les lectures exactes ou les mots, mais ce que j'entendais, à quel point je me sentais comprise tout d'un coup, tu sais. À quel point je me sentais à la maison rapidement, tu sais. Mm. Puis tantôt, je te disais, j'ai pas tout compris. Tu m'arrêteras si on veut pas là-dedans tout de suite, mais tu sais, j'ai pas tout compris tout de suite, mais je me suis sentie à la maison, puis je me suis sentie que, tu sais, j'appartenais à ça. C'est que un bon soir après mon premier ou mon deuxième... meeting, tu sais, moi, quand je suis rentrée en thérapie, en fait, mon rêve de carrière, c'est de devenir sommelière.
1: OK.
2: puis moi, ben, je disais aux intervenants tout bonnement que, tu sais, c'est cool, j'allais arrêter la drogue, puis que c'était cool parce que dans les lectures, ben, ils parlaient pas d'alcool, tu sais. Je me suis gentiment fait proposer, suggérer de réécouter les lectures la prochaine fois qu'on irait dans un meeting. Puis j'étais vraiment convaincue de mon point qu'ils parlaient pas d'alcool, tu sais. Puis c'était bien correct, puis c'est quelque chose que j'ai vraiment apprécié autant de la maison de thérapie que des gens que j'ai retrouvés dans la fraternité, tu sais, de Narcotique Anonyme. À quel point je me suis sentie comme que c'était des suggestions, puis accueillie, tu sais, dans ce que je pensais, dans ma compréhension, dans ma vitesse d'aller, tu sais, par rapport au meeting. Fait que là, j'ai l'impression que j'étais un peu allée à droite, à gauche de ta question de départ, mais...
1: Non, c'est parfait.
2: Mais tu sais, c'est ça, puis en même temps, regarde, je saute encore du coq à l'âne. Si je me rappelle bien, parce qu'on parle quand même de là, plus de 10 ans, mon premier meeting m'a amené à l'hôpital, moi.
1: Ah oui?
2: Moi, j'avais beaucoup envie de mourir.

0: à l'hôpital, puis j'ai envie de vous raconter d'autres choses par rapport à cette folie-là. La folie est tellement grande, ma folie était tellement grande à ce moment-là, que j'ai réussi à convaincre, du haut de mes 17 ans, l'hôpital de ne pas me laisser partir avec mon père, parce que mon père était pas une bonne personne pour moi. Il était pas tant pas une bonne personne pour moi, mais de me laisser repartir avec mon coloc avec qui je consommais, par exemple.
1: Bien évidemment.
0: Puis j'ai réussi. Puis ça, les dépendants, on a une belle capacité de... Oui. C'est quoi le mot?
1: Persuasion.
0: Ah oui, persuasion. Oui.
2: Ou manipulation.
0: Ou, merci, Jean-Pierre. Ou manipulation. J'étais tellement convaincue que c'était la réalité, que c'était ça qui était mieux pour moi, que j'ai été convaincante auprès de ces chers gens qui travaillaient en pédopsychiatrie cette soirée, cette journée-là, puis qui m'ont renvoyée. Mais j'avais vraiment le désir sincère de me rétablir puis d'arrêter de consommer. Puis je tiens à dire que cette fois-là, cette fin de semaine-là, parce que je pense que c'était un vendredi puis je pouvais re-rentrer en thérapie juste le lundi s'ils me réacceptaient. Fait que cette fin de semaine-là, ils m'ont fait sortir de l'hôpital puis j'ai pas consommé. J'ai effectivement pas consommé, tu sais. Mais c'était wild, c'était une wild card.
1: Très wild. Écoute, on va aller vers une petite pause déjà. Après la pause, on va faire la lecture de juste pour aujourd'hui pour en parler plus de tes premiers temps dans NA puis comment tu as commencé à te rétablir. Ils disent dans les lectures, la seule condition pour être membre de NA est le désir d'arrêter. Tu en parles beaucoup, là. Le désir d'arrêter. Si tu ressens un besoin ou que tu as besoin d'aide, nous désirons te rappeler que la ligne NA est ouverte 24 heures sur 24. Le numéro de téléphone est le 1-855-544-6362. Tu peux appeler en tout temps, il y a toujours quelqu'un qui va répondre. Maintenant, on s'en va à la pause.

0: Bonsoir à tous, je m'appelle encore Jean-Philippe, je suis encore dépendant. Vous êtes de retour sur l'émission de Narcotique Anonyme, Le Nous. On va faire un retour de pause avec la lecture du Juste pour aujourd'hui qui va être lue par Jean-Pierre.
1: Bonjour, je m'appelle Jean-Pierre, je suis indépendant.
0: Bonsoir Jean-Pierre.
1: Bon matin. C'est mon ami qui m'envoie les lectures tous les matins, alors c'est marqué « Bon matin mon ami ». Juste pour aujourd'hui du 22 juin, accepter la vie telle qu'elle est. Dans notre rétablissement, nous nous apercevons qu'il est essentiel d'accepter la réalité. Une fois que nous pouvons le faire, il ne nous est plus nécessaire de consommer de la drogue pour essayer de changer notre perception des choses. Texte de base, page 111. Les drogues nous voilaient la vie dans toute sa puissance. Quand nous arrêtons de consommer de la drogue et entamons le rétablissement, nous sommes confrontés directement à la vie. Il se peut que nous éprouvions de la déception, de la frustration ou de la colère. Les événements ne se présenteront peut-être pas comme nous le voudrions. L'égocentrisme que nous avons cultivé dans notre dépendance active a déformé notre perception de la vie. Il est difficile de lâcher prise en ce qui concerne nos attentes et d'accepter la vie telle qu'elle est. Nous apprenons à accepter notre vie en travaillant les 12 étapes de Narcotique Anonyme. Nous découvrons comment changer nos attitudes et lâcher prise face à nos défauts de caractère. Nous n'avons plus besoin de déformer la vérité ni de fuir certaines situations. Plus nous pratiquons les principes spirituels contenus dans les étapes, plus il devient facile d'accepter la vie exactement comme elle se présente à nous. Juste pour aujourd'hui, je pratiquerai l'acceptation de moi-même en me servant des 12 étapes.
0: Merci Jean-Pierre. Écoute, je te vois réagir à la lecture, Camille. Puis tu me dis qu'est-ce qui monte à l'instant?
2: Oui, je peux dire ce qui monte. Je peux aussi nommer, à l'audio, vous ne me voyez pas, mais j'ai des petites larmes qui sont sorties de mes. qui coulent. Ça m'a rendu émotif, puis. C'est tellement un beau cadeau que j'accueille maintenant d'être capable de pleurer, d'être capable de... Est-ce que tout est beau avec le son? Oui. On me fait des signes en studio. J'ai été beaucoup... Je me suis coupée beaucoup de mes émotions. Au début de mon rétablissement, en consommation. Puis maintenant, d'être capable d'accueillir ça, juste de laisser aller, tu sais. C'est vraiment un grand cadeau pour moi, tu sais. Puis de ne pas être dans le gros broyage fort, tu sais, parce qu'au début, c'était ça, tu sais. Mm-hmm. Au début, je pouvais juste pleurer, tu sais, beaucoup, tu sais, ou pas pantoute, tu sais, j'étais complètement coupée, tu sais. Puis maintenant, je suis juste comme, j'accueille cette émotion-là, puis je pense que ce qui m'a touchée dans la lecture du Juste pour aujourd'hui, c'est le contact à Dieu, les défauts de caractère, de pouvoir accueillir, confier, puis là, j'ai un petit blanc sur le reste parce qu'on me fait beaucoup de mimiques devant moi, comme quoi il y a un problème avec le son.
1: Il n'y a aucun problème, tout est bon. On t'entend, c'est ça qui est important.
2: Merveilleux.
0: Écoute, la lecture, moi, ce que j'ai retenu, ce qui est monté, c'est vraiment les 12 étapes. On parle souvent dans Narcotique Anonyme des 4 pas de la chaise, qui sont les étapes, le parrainage, l'implication, mais surtout le meeting d'appartenance. Mm-hmm. Tu sais, on se connaît en dehors des meetings, Camille, puis moi, je sais que pour toi, c'est très important, un meeting d'appartenance. Mm-hmm. Peux-tu m'en parler un petit peu de soit ton meeting ou comment tu as fait pour trouver ton meeting d'appartenance?
2: Oui. Tu sais, quand je vous disais tantôt que j'ai vraiment comme senti que j'avais mis la main sur une solution en rencontrant les salles de meeting, tu sais, ben ça a vraiment été ça, puis j'ai eu une confiance inébranlable en ça, puis encore aujourd'hui, je sais pas qu'est-ce qui a créé ça, tu sais, en moi, mais on m'a suggéré de faire des meetings, on m'a suggéré de faire 90 jours, 90 meetings, mm-hmm. On m'a suggéré de m'impliquer, de faire du café, tu sais, dans les meetings, il y a toujours du café de prêt pour vous, ben c'est ce café-là, il est préparé par des membres, tu sais, puis ça, c'est nice d'avoir un café chaud quand t'arrives dans une salle, mais ce qui est encore plus nice, ce qui est encore plus fort là-dedans, c'est à quel point un dépendant qui a la tâche de faire le café pour d'autres dépendants, pour qu'eux aussi puissent se sauver la vie, quand tu comprends cette importance-là, puis que tu as à faire cette tâche-là, ça, moi, ça a été une assurance abstinence, ça a fait partie vraiment de ce qui m'a sauvée, tu sais. Fait qu'il y a ça. Puis, mais on a effleuré le sujet tantôt. Tu sais, moi, j'ai sorti de thérapie, j'ai fait un 6 mois d'abstinence. Après ça, j'ai eu un 3 jours de rechute, puis je suis retournée, tu sais, dans les meetings. Puis j'ai repris un porte-clés du nouveau. Puis à ce moment-là, j'ai trouvé aussi ma marraine. Tu sais, dans la fraternité, il y a des marraines, des parrains. Tu sais, il y a du parrainage qui se fait, tu sais. Puis cette femme-là, qui m'accompagne toujours depuis les 13 dernières années, ben m'a conseillé, tu sais, de venir faire un tour à son meeting le jeudi soir, tu sais, puis c'est devenu mon meeting d'appartenance, tu sais. Mon déficit d'attention en ce moment, c'est pas facile avec les micros.
0: Tu parles de parrainage, marrainage. Ouais. Qu'est-ce qui a fait que toi, en étant nouvelle, en voyant les gens se rétablir, en voulant grandir dans la fraternité, a fait « J'ai maintenant besoin d'une marraine. » Puis comment tu l'as choisi?
2: Je vais réutiliser le concept de synchronicité, que à ce moment-là, je ne connaissais pas nécessairement. Mais pour moi, ça l'a vraiment été... cette femme-là a été mise sur mon chemin, tu sais. Un peu avant ma rechute, en fait, je l'avais croisée dans les salles, puis il y a un membre, un ami avec qui j'avais commencé à me rétablir, qui m'avait dit « Ouais, ça pourrait être une belle idée, cette personne-là. » Puis j'étais dans la confiance. Moi, j'étais comme... J'avais trouvé une solution. C'est vraiment ça qui... Une porte, tu sais, échappatoire à ce désir de sincère de mourir là, tu sais, quand j'ai rencontré les salles, quand j'ai rencontré la fraternité. Puis quand je suis revenue de cette rechute-là, bien, c'est elle, cette femme-là, qu'on avait parlé quelques semaines, jours plus tôt, qui remettait les porte-clés du nouveau, qui m'a remis mon porte-clés du nouveau. Puis je me rappelle encore, tu sais, j'ai fait une crise d'anxiété à ce moment-là, tu sais, quand elle m'a remis mon porte-clés du nouveau, puis j'ai demandé d'aller prendre un café. Puis c'est comme ça que j'ai envie de dire notre histoire a commencé.
0: Good. Écoute, Camille, on va régler le petit problème de micro qu'on a présentement. Il n'y a pas de problème, que des solutions. C'est ça que Enna peut t'apporter dans ta vie, des solutions. Il n'y a pas de recette miracle, par contre, seulement l'exemple d'un rétablissement qui se construit un jour à la fois. On va aller faire une petite pause, puis on revient tout de suite après.

0: Je m'appelle encore Jean-Philippe, puis je suis encore indépendant. Écoute, on a tout réglé les problèmes techniques. Ici, ça va super bien. Avant la pause, Camille, on parlait de Morrainage. Je me demandais, si toi, le travail des étapes, comment t'es en venu à le débuter? Qu'est-ce que ça t'a amené, le travail des étapes?
1: Ça, c'est une belle question. C'est une belle question qui, en toute honnêteté, me rend un peu mal à l'aise. Parce ouais. que le travail des étapes, souvent, on en parle dans faire nos étapes. Mm-hmm. Avec le guide des étapes, avec dans le sens d'écrire. Et moi, du haut de mes 13 ans d'abstinence, j'ai jamais écrit mes étapes de 1 à 12, de A à Z, non. J'ai jamais fait ça. Je les vis.
0: Ouais.
1: Je vis mes étapes dans mon quotidien. J'utilise les lectures pour me rétablir. Mais j'ai jamais fait ça encore. À plusieurs moments, j'ai pris le cahier pour venir écrire au départ dans mon rétablissement. On se rappelle, j'étais quand même jeune. Quand mm-hmm. je suis arrivée, j'étais vraiment bloquée. J'avais le syndrome de la page... Tu sais, tantôt, je vous parlais en thérapie, j'étais même pas capable de parler. Mais j'ai eu beaucoup aussi le syndrome de la page blanche à l'écriture. C'est quelque chose qui est plus présent dans la vie parce que l'écriture, c'est beaucoup un exutoire. Pour moi, maintenant, j'ai appris à écrire avec Yena. Mais venir comme... les travailler de façon exacte, si je peux dire, oui. ou suivre un guide ou un cadre. C'est pas quelque chose que je fais en ce moment ou que j'ai fait. Est-ce que c'est mon côté rebelle? Est-ce que c'est...
0: Peut-être.
2: est-ce qu'il y en a que tu utilises plus dans les étapes? Tu dirais, tu sais, dans la pratique, qui reviennent plus souvent?
1: Vraiment, mais
0: si
1: oui.
0: Si tu connais pas la réponse, je peux t'aider.
1: Ah oui?
0: La 12e étape qui irait aider le dépendant, tu sais, dans ton meeting d'appartenance que je fréquente régulièrement, Camille est toujours là à faire des beaux hugs, à accueillir n'importe qui, que tu aies 40 ans, 40 secondes. Puis ça, c'est une 12e étape que tu fais une fois par semaine de mes yeux vus.
1: Ouais. Ben oui, puis tu sais, on va aller là-dessus. Puis après aussi, Jean-Pierre, je vais répondre à ça parce que clairement que les étapes font partie de ma vie quotidiennement. Vraiment, tu sais, mais... L'accueil, c'est quelque chose que Yena m'a appris, tu sais. Les membres dans les fraternités m'ont accueilli. Puis ça m'a permis de m'accueillir moi, tu sais. Puis ça a été un grand soulagement, une grande douceur dans ma vie, tu sais. Puis j'ai réussi à m'accueillir, tu sais, au jour le jour. Puis je pense que grâce à ça, maintenant, j'ai réussi à avoir énormément d'accueil pour les gens, tu sais, autour de moi. Pas toujours, pas dans la perfection. J'ai du jugement des fois. j'ai des amendes honorables à faire. Mais oui, tu sais, clairement que l'accueil fait partie. Puis c'est ça. Ça m'a tellement sauvée. Ça me donne tellement que c'est important pour moi, quand je suis dans mon meeting, le plus possible de le faire. Puis... je te dirais que 1, 2, 3, tu sais, à quel point, tu sais, pour revenir aussi, tu sais, à ma marraine qui est une relation avec une femme, tu sais, que je build depuis 13 ans maintenant, tu sais, m'a tellement répété puis martelé les oreilles avec ça, tu sais. Je me rappelle au début, on allait déjeuner ensemble, tu sais, pas mal aux deux semaines, on était quand même bien, tu sais, à notre affaire par rapport à ça. Puis, au début, j'y comprenais rien. Au début, je me rappelais pas de la première étape, je me rappelais pas de la deuxième. Puis tranquillement, tu sais, c'est rentré. Puis maintenant, je veux dire, la 1, la 2, la 3, tu sais, admettre mon impuissance. T'sais.
0: Tout commence par ça.
1: Admettre mon impuissance, en venir à croire que quelque chose de plus fort que moi pourrait m'aider, tu sais. Puis finalement, tu sais, lâcher les rênes, puis accepter de confier ça à quelque chose de plus fort que moi, tu sais. Que maintenant, j'appelle Dieu, tu sais, sans honte. Puis ça, c'est quelque chose qu'on peut peut-être parler, tu sais, parce que pour moi, Dieu, ça n'a jamais été un concept qui m'a troublée, tu sais, au contraire. Tu sais, moi, mon lien avec ma grand-maman, qui était très religieuse, spirituelle, tu sais, quand j'étais très fort, quand j'étais jeune, tu sais, puis elle me parlait de Dieu, puis c'était pas une grand-maman qui habitait à Québec, tu sais, fait que j'avais pas la chance de la voir longtemps, mais je me rappelle quand j'allais chez elle, elle me partageait, tu sais, ses croyances, puis sa spiritualité, puis ça me faisait tellement de bien, tu sais. Je me rappelle, je devais avoir 8 ans, tu sais, ça me faisait du bien. C'était quelque chose c'est ça qui était important pour moi. Fait que quand j'ai réentendu le mot Dieu, tu sais, dans les lectures puissance supérieure, c'est vraiment quelque chose auquel je me suis identifiée encore une fois. Puis, fait que c'est ça. 1, 2, 3. La 10, écrire. Tu sais, fait que, oui, je travaille mes étapes. Je les vis. Est-ce que je les travaille? Est-ce que je les fais? Dans le sens de, tu sais, différemment.
0: Mais je te dirais que chacun a sa recette dans un up. Si ça marche pour toi, pourquoi tu changerais, tu sais?
1: Mm-hmm.
0: Là, j'ai aimé que tu parles de puissance supérieure, de Dieu. Tu sais, on a parlé de la relation avec les gens dans les meetings, créer les liens avec les meetings d'appartenance, les liens avec ta marraine. Ton lien avec ta puissance supérieure, ton Dieu, comment tu l'entretiens jour après jour, semaine après semaine? C'est-tu avec la méditation, avec des prières? Comment tu entretiens ton lien avec ta puissance supérieure?
1: Mm-hmm. Mais j'ai envie de repartir un petit peu du départ parce que malgré le fait que ça m'a parlé vraiment beaucoup au départ, je me rappelle que j'étais autant perdue que toutes les autres jeunes de 17 ans, à toutes les autres adolescents, puis que dans une marche encore que je me rappelle très clairement, l'intervenante nous parlait de qu'est-ce que ça pouvait être, tu sais, une puissance supérieure, puis nous donnait des exemples. Puis au départ, pour moi, ça a été les étoiles, ça a été la nature, ça a été les arbres. Ça faisait beaucoup de sens pour moi que la nature, puis ce qui nous entourait, tu sais, ce qui me semblait comme merveilleux autour, c'était plus fort que moi, tu sais. Puis j'ai eu de la facilité à confier des choses qui étaient difficiles pour moi à ça, tu sais. Fait qu'au début, ça a été quand même très externe à moi. J'étais allée un peu par petits pas, tu sais, là-dedans, puis j'ai essayé, tu sais. Puis je pense que ça a vraiment été ça, la clé pour moi dans mon rétablissement, puis ce qui fait que je suis encore abstinente aujourd'hui, tu sais, puis que je me rétablis, c'est que j'ai eu de l'ouverture d'esprit, j'ai eu de la volonté, j'ai eu de la bonne volonté, j'ai essayé des choses, j'ai écouté ce qu'on m'a dit, puis ben, à force d'essayer, j'ai vu que, tu sais, ça me faisait un... Tu sais, ça me faisait du bien, ça fonctionnait, ça fonctionnait pas, tu sais. Puis, fait qu'au début, ça a été très externe à moi, jusqu'à ce que ça devienne très intrinsèque, tu sais, ma puissance supérieure. Puis ce lien-là, tu sais, une relation avec un ami, avec un chum, avec une blonde, avec de la famille, tu sais, c'est quelque chose que tu travailles, fait que veux pas, si je travaille ma connexion, ma conscience en Dieu, en quelque chose de plus fort que moi, en cette puissance-là, jour après jour, ben, c'est plus facile quand j'en ai besoin de venir avoir cette discussion-là interne avec Dieu, ou de demander ou de confier, puis de sincèrement croire qu'après avoir confié, ben, je peux vraiment lâcher les rênes, tu sais.
0: Je trouve ça très, très beau. Tu sais, t'as quand même plusieurs 24 heures là, dans le rétablissement. Là. Même aujourd'hui, c'est quoi tu dirais que c'est ton plus grand défi, ton plus grand challenge, même après toutes ces années, après tous ces meetings? Qu'est-ce qui est encore le plus difficile aujourd'hui dans ton rétablissement? Là? C'est-tu un comportement? C'est-tu...
1: Ouais, il y a plein de choses. Puis tu sais, le fait d'avoir pas consommé depuis plusieurs 24 heures, c'est vraiment cool. Ça amène de la clarté d'esprit, tu sais, mais ça amène pas de la perfection. Puis je le dis, je me le rappelle en même temps, tu sais, parce que on dirait que j'ai ce souci-là, tu sais. Puis tantôt, j'étais comme, oh mon Dieu, je suis pas une bonne élève, j'ai jamais écrit mes étapes de A à Z. Mais il n'y a pas de perfection à avoir. Puis ça veut rien, ça veut dire beaucoup, mais ça veut aussi rien dire. Tu sais, d'avoir 13 ans, ça fait que j'ai des 24 heures de plus de chance de me rétablir, tu sais. Mais point, tu sais. Fait que j'ai plein de défauts de caractère, j'ai plein de difficultés. Ce qui est le présent en ce moment dans ma vie, dans la dernière année, c'est beaucoup de me grounder. On n'a comme pas abordé beaucoup, puis là, il nous reste pas tant de temps à l'épisode. Fait, je ne sais pas à quel point tu vas aller là, mais j'arrive de 4 ans de voyage. En fait, ça fait exactement un an que je suis de retour à Québec.
0: C'est vrai? Un an, quasiment jour pour jour?
1: Ouais, quasiment là, genre autour du 5 juin, quelque chose comme ça.
0: Ouais, je m'en souviens.
1: L'année passée que je revenais. Et dans l'année qui vient de passer, j'ai eu tellement besoin de me grounder, là, de recréer des racines. Puis là, ça va mieux. Mais je suis tellement pas à l'abri de repartir dans mes délires, là. Puis tu sais, qu'est-ce que je veux dire par là, me grounder puis mettre des racines, tu sais, ou de... moi, je suis très volatile, tu sais, comme personne. Puis, tu sais, je le disais tantôt, ça fait partie, je pense, de ce qui m'a sauvée, tu sais, d'avoir autant cette joie puis cet amour-là de la vie, tu sais. Mm-hmm. Mais cette joie et cet amour-là de la vie fait que moi, là... Tu sais, je consommais avec intensité, je vis avec intensité, mais comme je peux voyager pendant 4 ans avec intensité, danser avec intensité, tout ce que je... Fait que c'est cool, tu sais, tout ce qui brille, ça tu sais, il y a toujours des petites lumières qui brillent partout qui sont comme « Ah, c'est intéressant, tu sais, je vais aller là, puis là, puis là. » Mais c'est bon, là, aussi, d'être plus focus, tu sais, puis de me centrer un peu. Puis justement, tu sais, ça fait sûrement partie de pourquoi, après 13 ans, Colibine, je me suis pas encore assis à faire 1 à 12. Mm-hmm. Tu sais, c'est un programme simple pour des gens compliqués. Ma complexitude, je sais pas si c'est un mot, mais ouais, fait partie de ma volatilité.
2: Sais-tu, y a-tu comme un élément d'équilibre que tu aimerais trouver dans ta vie? Est-ce que c'est un peu ça que tu veux dire dans où est-ce que ça, on cherche un peu l'équilibre à un moment donné parce qu'on est des gens extrêmes. Mm. On aime les extrêmes, fait qu'à un moment donné, les extrêmes nous amènent quand même dans une descente. Fait que, est-ce que c'est ça que tu voulais dire aussi?
1: Oui. Clairement que j'ai envie de... Ah! Clairement que j'ai envie de cet équilibre-là, mais clairement que c'est le fun d'être dans les extrêmes. Mais oui, j'ai envie de stabilité, j'ai envie... Puis tu sais, c'est ce qui est cool aussi dans le rétablissement, c'est de voir que j'ai pas besoin finalement d'aller tant que ça dans des extrêmes pour vivre... des choses magnifiques, tu sais. Tantôt, je me suis assise ici, j'ai vécu un moment de gratitude avant de commencer, tu sais, je regardais Céline, puis j'ai dit, oh mon Dieu, tu sais, je suis tellement de la gratitude d'être entourée, tu sais, Jean-Pierre, on s'est connus, tu sais, dans la vie, tu sais, avant les salles, JP, tu sais, que t'es devenu un ami proche, que tu connais maintenant ma famille, tu sais, puis j'ai, tu sais, Céline, on se connaît moins, mais tu sais, j'ai vécu comme un instant de, oh mon Dieu, je suis tellement bien entourée, comme, fait que, le programme m'amène cette douceur-là, cet accueil-là, pour revenir à ce qu'on disait tantôt. Ben, ça me fait tellement du bien. Ben, je pense que j'ai envie de le refléter dans ma vie aussi. Puis, tu sais, d'être capable de m'asseoir puis regarder ça, tu sais. Puis d'être bien là-dedans. Ouais.
0: Tu sais, il y a de quoi être fier dans ton parcours, justement, du chemin que tu as fait depuis 13 ans maintenant. Moi, j'aimerais savoir, tu sais, il reste peu de temps à l'émission, fait que... Qu'est-ce que tu pourrais dire à la Camille du jour 1? La Camille d'aujourd'hui, qu'est-ce qu'elle dirait à Camille du jour 1?
1: Ça va être correct. Vas-y. Reste. Assieds-toi. Écoute, ça va être correct. Ça va être correct, puis... Au-delà de tes rêves les plus fous, c'est vrai. Tu sais, dans Aina, on parle moins que dans AA des cadeaux, là. Tu sais, dans AA, il y a ce concept-là. Puis moi, je fais vraiment plus du Aina, tu sais. Mais ça faisait partie des choses que j'entendais au départ, puis j'y croyais pas trop. J'étais comme, c'est quoi ces cadeaux-là, tu sais. Puis ça, moi, ça m'a rendu suspicieuse, tu sais. Fait que j'étais contente qu'on en parle pas trop dans Aina. Je pense que ça a été une bonne chose pour moi, mais finalement, ouh là là, les cadeaux, tu fais de... Me rétablir, c'est grand. C'est pas matériel.
0: Exact. C'est ce que j'allais dire. Tu sais, les gens entendent souvent le mot cadeau, ils pensent à du matériel, une maison, un véhicule. Mais non, une tranquillité d'esprit, un bien-être avec soi-même. Tu sais.
1: Ma relation avec moi-même.
0: Exact.
1: En fait. Tu sais, d'être capable d'être en relation avec moi-même, d'avoir une relation qui est douce, qui tu sais, de m'aimer, sincèrement. C'est un des plus beaux cadeaux, tu sais.
0: Si tu parlais à quelqu'un qui hésite, qui veut rentrer dans un NOC, qui sait pas trop, puis on parle justement de cadeaux, puis je peux faire un beau lien avec ça, qu'est-ce que tu dirais que NOC peut offrir dès le début?
1: Le mot qui vient tout de suite, c'est accueil.
0: Accueil, hein.
1: Euh, tu sais, je pense que si t'es rendu à te demander si t'aurais pas un problème, tu peux arrêter la question maintenant, tu sais. Les gens qui n'ont pas de problème se demandent pas s'ils ont peut-être un problème. C'est très clair quand t'as pas de problème. Si t'es pas sûr si t'as un problème, t'as sûrement un problème.
0: si t'hésites, c'est clair.
1: Mais j'ai aussi envie de dire que je pense qu'on peut juste aider quelqu'un qui a envie de s'aider. T'sais. Puis dans NA, on dit il y a juste un dépendant pour en aider et on comprend un autre. Puis on dit aussi t'es dépendant quand tu dis que tu l'es. T'sais. Fait que peut-être que t'sais, vous nous écoutez ce soir puis qu'il y a des gens autour de vous qui vous diriez que vous dites Colin, ça y ferait donc bien du bien un meeting d'arrêter de consommer, t'sais. Puis en même temps à chacun son chemin, t'sais. Fait que d'avoir de l'accueil, t'sais, je pense que ça peut être un piège, t'sais, de trop vouloir pour l'autre, t'sais. Puis d'avoir de l'accueil pour où l'autre personne est rendue, puis pour soi où on est rendu aussi. Tu sais, je voudrais donc bien aujourd'hui t'avoir répondu que je les ai écrits, moi, mes étapes de 1 à 12, mais c'est pas ça la réalité. Non. Mais je peux-tu m'accueillir là-dedans?
0: Ben oui.
1: Tu sais, fait que c'est la même chose, tu sais, pour l'arrêt de consommer, pour. Tu sais, pour moi, je pense que c'est important de prendre conscience que c'est une question de vie ou de mort, mais en même temps, j'ai tellement pas de contrôle sur les décisions que les autres prennent, tu sais. Fait que, bienvenue, tu sais, viens t'asseoir dans une salle, tu sais, ça va être plein d'accueil, puis il y a plein de meetings différents, puis tu vas voir, il y a du monde comme toi, il y a du monde bizarre, il y a...
0: Oui.
1: Tu sais, c'est une mini-société. Mais, si ça te parle, puis que t'as envie de l'essayer, comme c'est gratuit, viens, puis regarde.
0: Tu sais... Si tu penses que tu as un problème, puis tu n'es pas convaincu, puis tu fais un meeting, puis tu dis « Ah, un crime, c'est pas pour moi », mais tu peux quand même revenir, parce que travailler sur soi-même, je pense que tout le monde devrait faire ça. Puis c'est ce qu'on fait dans les salles, là, justement. T'sais. On s'introspecte, on va creuser ou qu'on n'aime pas aller creuser. T'sais. On va creuser dans la salle pour comprendre qui qu'on est. Puis je pense que tout le monde devrait faire ça dans une vie. Là.
2: Oui, puis on parle de soi aussi.
0: Exact.
2: On essaie de... C'est souvent ça, là, t'sais, le fait qu'on reste avec notre honte, notre passé, les choses qui nous ont fait souffrir, puis le fait d'en parler, on découvre que c'est une liberté, tu sais, puis qu'il y a des gens qui nous écoutent, puis c'est vraiment une solution.
1: Tu sais, c'est où dans la société? Ça, c'est une grâce, là. Moi, être dépendante, plus ou moins une grâce. Avoir les salles de narcotiques anonymes puis des meetings à travers le monde, tu sais, parce qu'on n'entrera pas là-dedans, mais j'ai fait des meetings à travers le monde puis ça m'a sauvé la vie, tu sais, à toutes les places où j'ai voyagé, j'ai pu faire du meeting de narcotiques anonymes puis me sentir à la maison, peu importe la langue.
0: C'est incroyable.
1: OK. Ben ça, c'est une grâce. Puis mon papa est venu pour la première fois un porte-clés à mon 13 ans en mai qui vient juste de passer. Puis il est ressorti avec ça. T'sais. Puis mon papa, c'est une personne qui s'identifie pas comme quelqu'un de dépendant. T'sais. Mais il était comme, wow, ce qui est présenté, ce qui est partagé, parlé ici, c'est tellement quelque chose, t'sais, des principes de vie dans le fond. Puis moi, c'est ça. T'sais. Pourquoi j'ai autant de gratitude, pourquoi je suis autant fervente de Anna, c'est parce que Anna m'a montré à vivre. T'sais. Il m'a permis de vivre et il m'a montré à vivre.
0: En 30 secondes,
1: oui.
0: Qu'est-ce que tu dirais à la personne qui hésite encore, qui a besoin d'aide?
1: Je dirais respire. Inspire, expire. Viens nous voir, on va t'aimer jusqu'à ce que tu t'aimes.
0: C'est magnifique. Écoute, je voudrais te remercier Camille personnellement, puis au nom de la fraternité d'être venue avec nous ce soir. Merci à Céline d'être en studio, merci à Jean-Pierre.
2: Merci beaucoup.
0: Je veux vous rappeler qu'un dépendant, n'importe quel dépendant, peut arrêter de consommer, perdre le désir de consommer et trouver une nouvelle façon de vivre. On rappelle qu'il n'est pas nécessaire de toucher le fond pour venir et que l'anonymat est respecté en tout temps. Si ce que tu as entendu ce soir t'a touché, sache qu'il n'est pas nécessaire d'attendre d'être au plus bas pour demander de l'aide. Anna accueille chacun sans formulaire ni cotisation. La seule condition est le désir d'arrêter de consommer. Tu peux venir, écouter et repartir anonymement. Personne ne te demanderait ce que tu consommais ni en quelle quantité. Le rétablissement se construit un jour à la fois. Si tu veux essayer, contacte la ligne Anna ou trouve une réunion près de chez toi. Parfois, franchir la porte peut changer toute une vie. C'était Jean-Philippe, je suis dépendant. Merci, bonne soirée.
3: Juste pour aujourd'hui, dites-vous. Juste pour aujourd'hui. Mes pensées se concentreront sur mon rétablissement. 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Juste pour aujourd'hui.
4: J'aurai foi en quelqu'un d'NA qui croit en moi et veut m'aider à me rétablir.
3: Juste pour aujourd'hui.
5: J'aurai un programme et j'essaierai de le suivre de mon mieux.
3: Juste pour aujourd'hui.
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3: Juste pour aujourd'hui,
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6: Mes pensées se concentreront sur mes nouveaux amis.
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3: Aussi longtemps que je suivrai cette voie, je n'aurai rien à craindre.

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Alors, bonsoir Québec. Je suis Andrés de l'émission de Distorsión First Wave. Je vous souhaite la bienvenue à une nouvelle émission de Distorsión First Wave du métal. Avec accent, comme toujours sur les sons de CKIA 88.3 FM, la radio métal de la ville de Québec, Canada. Une émission bien intéressante, un petit peu différente de ce que je suis habitué à faire. Une émission avec du métal plus récente. Ben, je mixe toujours les nouveautés, ouais, c'est la plupart des nouveautés, mais je mets toujours des chansons classiques. Classiques, je parle des chansons bien connues, bien écoutées. Aujourd'hui, je vais essayer de faire des chansons plus récentes. Je parle des années 2010, quelque chose comme ça. On va essayer. Là, des chansons que j'aime pas trop, des bandes que j'aime pas trop des années 2010, ben, il faut écouter des choses différentes. Ça fait partie d'enrichir ton esprit. Et on a commencé avec une bande américaine d'Atlanta, Mastodon, d'un album qui s'appelle The Hunter, sorti en 2011. La chanson Curl of the Barrel. Ouais, c'est groove, mais un petit peu slush. Ouais, ça va. Pour ceux qui l'aiment, c'est bien. On va avec les blocs québécois, du bon métal québécois, qui commence avec Demon Orgy, Black Dead, de Pleasantville. C'est une bande intéressante. D'un album, c'est un single qui vient de sortir qui s'appelle Il était une fois, qui est sorti le mois de mai. C'est une chanson qui je trouvais intéressante. Après ça, c'est Ash Breeder, Sludge Metal. C'est une bande de Montréal qui était fondée en 2016. Ils ont sorti un long play le mois de septembre cette année qui s'appelle La Grande Bœuf. Et on va écouter Beef, Eggs and Cabbage. La nourriture sur le sludge metal. Et pour finir les blocs, on va avec du power metal de Beaupré. Une bande fondée en 1995 qui s'appelle Tales of Destiny. Ils sont sortis le mois de juin 2025, un long play qui s'appelle Ashes of Destiny. Et on va avec la chanson For My King. For My King, c'est un nom qui on amène tout de suite au power metal, je pense. OK, mais on va avec la bande sonore, l'ouverture de la mission de Distorsión First Wave de la bande Eternal Dragon, trash black metal de la ville de Québec. De l'album Imprisoned Souls, la chanson Bound by Ambition. Chez Distorsión First Wave, du métal. Avec accent.

pour écouter la bande Tales of Destiny Power Metal de Beaupré. La chanson For My King. Pour le deuxième bloc, on va commencer avec du thrash metal. La bande, une bande classique, mais avec une dernière sortie. Je parle de Slayer, la bande USA, de l'album Ripenless de l'année 2015. On va écouter Ripenless, OK? Après ça, on va avec trois bandes émergentes, très nouveaux, trois nouveautés. Feral State, thrash hardcore britannique, un EP qui s'appelle 2. Sorti en septembre, le 26 septembre, la chanson Constant Terror. Après ça, c'est Airborne, power metal italienne, de long play appelé Lizard Secrets, la chanson Kings of Melody. On va finir les blocs avec Hunter, heavy metal, Belgique, de long play Rebel Angels Rise, sorti en septembre 2023. On va avec la chanson Wicked. Ok, on commence chaud, on commence rapide. Slayer, Ripenless, chez Distortion First Wave, du métal, avec Axao.

C'était du bon heavy metal, d'après moi. La band Hunter, Belgique, la chanson Wicked. Pour le dernier bloc, on va commencer avec du metal alternative. Deftones, metal, alternative, je sais pas. Mais c'est Deftones, une bande californienne fondée en 1988 de son long play Demon Eyes. Sorti en 2010, le mois de mai, on va avec la chanson Diamond Eyes. Après ça, Monolith, Brutal Dead, australienne. Un long play qui s'appelle He Who Kills. The Killing Floor s'appelle la chanson. Ensuite, ça, c'est Kunstquat, death metal australien, encore une fois, de Melbourne. D'un long play qui s'appelle Satan's Cock, la chanson Fuck Me, Jeepus. Pour finir les blocs et la première vague, on va avec Silius, du groove metal de l'Autriche. D'un long play sorti le mois de juin 2025 qui s'appelle Beneath the Flesh, la chanson Rain Divided. Deftones, alternative, Diamond Eyes, chez Distortion First Wave, du metal, avec accent.

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Et on écoutait Silius. On écoutait Rammstein avant, mais après, mais Silius était la bande qu'on écoutait. Rain Divide. On s'approche à la fin de la première vague. On va prendre une petite pause. C'est des temps pour aller faire du pipi. Pas plus que ça, OK? Mais si vous avez soif, allez chercher une bière ou remplir les verres de whisky, c'est correct. On va... aussitôt qu'on revienne, on va continuer. On va reprendre la chanson Hardwired to Self-Destruction de Metallica. Parce que c'est du thrash metal. Et ça vaut la peine de l'écouter. Bien l'écouter. Donc, c'est ça. Metallica, Hardwired to Self-Destruction. À notre retour, si j'ai Distorsion First Wave.

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Elle t'est promis, nous sommes de retour. Et on a écouté, bien écouté, complet la chanson de Metallica, Hardwired to Self-Destruction, de l'album Hardwired de l'année 2016. Ok. C'est Judas Priest qu'on va écouter. La bande britannique de l'année 1970 de Birmingham. Heavy metal bien fait. Son long play Firepower de l'année 2018. On va avec la chanson No Surrender. Après ça, c'est le cover de Leper Masayo de la bande Eternal Drake. Ensuite, ça, c'est Corp, trash black metal suédoise. Un long play qui s'appelle Undarker It Shall Become, sorti en septembre. La chanson I Swear Allegiance. Et pour finir, les blocs, c'est Dysentery Brutal Dead de USA. D'un long play qui s'appelle Dejection Chrysalis, qui va sortir le mois de novembre cette année. La chanson Indignation Unreveals. Judas Priest Heavy Metal. Du bon heavy metal chez Distortion First Wave. Du metal. Avec accent.

La chanson qui suit, les blocs qui suivent, commandés par la bande At The Gates, death metal mélodique suédoise de Gothenburg. Bande fondée en 1990, de l'album At War With Reality, de l'année 2014. La chanson qui porte le nom de l'album. Après ça, on va écouter trois bandes québécois qui ont participé, qui sont participants de notre concours. Pour trouver la ouverture, la bande sonore de la 12e vague ici chez Distortion First Wave. Ok, on commence avec Modern Addiction, c'est The New Death Melodic, New Death Metal Melodic de Valdor. Une chanson qui s'appelle Rim Places. Ok, après ça c'est Anorm, c'est un metal instrumental de Montréal. La chanson Premature. On va finir avec Mauvaise Karma, c'est du heavy metal. Marque des carrières, la chanson Vendredi. Ce sont cinq bandes qui ont participé pour la première tour de votation. Et on va les écouter aujourd'hui. Mais on commence avec les trois premières. Donc c'est Modern Addiction, Anorm et Mauvaise Karma. Mais on va avec At The Gates, At War With Reality, Distortion, First Wave, du métal, avec

Écoutez, les trois premières bandes qui vont partir de concours pour trouver l'ouverture, la bande sonore de notre douzième vague ici, ici chez Distorsion First Wave. Écoutez, Modern Addiction, New Dead Mélodique, Anorme du béton instrumental et Mauvaise Karma, Heavy Metal. On va continuer avec une bande qui s'appelle Mirkur. C'est du folk metal USA, une chanson d'un album qui s'appelle Meredith, on va écouter Many Blood. Après ça, c'est une bande de la Colombie, du hard rock qui s'appelle Orion Band, de son album Apocalyptic Fall, la chanson Apocalyptic Fall. Ensuite, une bande qui fait partie du concours qui s'appelle Ash of What, de Drummondville, la chanson The Old One, c'est une bande de heavy metal. Après ça, c'est un artiste qui s'appelle Adna Melan, elle fait du metal gothique. Une chanson, un single qui est sorti le mois de juillet qui s'appelle Live. Et pour finir l'émission d'aujourd'hui, la dernière bande de concours qui s'appelle Music Trick, on l'a écouté déjà dernièrement, Trash Metal de Sherbrooke, la chanson de Sound of Destruction. Alors, Mirkur, Folk Metal, la chanson Main Blood, chez Distortion First Wave, du metal, avec accent.

0: C'est la fin de Distorsion First Wave. On se retrouve lundi prochain dès 21h avec plus de métal extrême. N'oubliez pas que je suis Andrés et on se revoit la semaine prochaine.
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7: Bonjour et bienvenue sur les ondes du 88.3, l'émission du matin Nouvelle Air. Je m'appelle Raphaël Champagne et je vous présente Mathieu du Galop Nouvelle aujourd'hui.
8: Bon matin.
7: Salut Matt, comment ça va?
8: Ça va très bien toi-même.
7: Ben oui, ça va bien, c'est la Saint-Jean, presque. Youhou! Presque. Marie-Christine Labadie à la mise en onde à l'OMC.
9: On dirait que j'étais pas prête à me faire dire bonjour. Tu
8: t'es levée italienne bonne... à matin.
9: Oui,
8: hein?
9: C'est ça. Bonne matinée, Raffaella.
7: Vraiment failli parler une autre langue que le français. T'essayes souvent, ça.
9: Oui.
7: À l'anglais, ça fonctionne pas, mais peut-être que si tu l'essayes en espagnol, j'avoue.
9: Ou en italien, ouais. Oui, je me mets à l'italien.
7: Aujourd'hui, à l'émission, on reçoit quatre invités, dont Simon Descarreaux, dans quelques minutes, pour une chronique spéciale fête nationale. On parle des émeutes de la Saint-Jean qui fêtent leur 30e anniversaire aujourd'hui. Ensuite, notre chroniqueuse Amélia Breton, professionnelle de la santé en nutrition, sera des nôtres également aux alentours de 8 heures. On reçoit ensuite Joël Fuego, cofondateur et directeur général du tournoi international de basketball de la vieille capitale. Et puis finalement, Félix Mayou, propriétaire du Flexi Gym qui vient d'ouvrir ses portes. Ben, il vient pas d'ouvrir ses portes, le Flexi Gym, ça fait quelques années déjà, mais on vient parler de ce beau projet-là avec lui. Il va se rejoindre à nous vers 8h40, mais avant ça, je tiens à souhaiter une bonne fête nationale du Québec à tous les Québécois. Je sais, c'est demain, mais beaucoup de gens fêtent ça ce soir. Bonne Saint-Jean à tous ceux et celles qui fêtent ça ce soir. Maudit que je suis fière d'être Québécoise, puis je suis fière chaque jour d'être Québécoise, mais souvent les moments où j'en suis le plus fière, c'est quand je suis ailleurs dans le monde. On a tellement une bonne réputation. Vous savez, les Québécois à l'étranger, on est perçus comme des voyageurs chaleureux, festifs, on tolère les autres, on aime les gens, on a une grande joie de vivre. On est reconnu pour être accueillant puis être des bons vivants. Et je vous apprends que l'année passée, en 2025, le Canada est passé de la 4e à la 1e place dans le palmarès de la réputation mondiale du rapport Repcore Nation. Et c'est en grande partie à cause de sa capitale, le Québec. Vous irez voir ça sur le site de Destination Canada. Aujourd'hui et demain, cette semaine, chaque jour de votre vie, soyez fiers d'être Québécois et Québécoise parce qu'on est un solide peuple, non? On
8: est d'accord?
9: Oui.
7: Bon, vous faites quoi pour la Saint-Jean, tout le monde? Écrivez-nous au Nouvelle Air à commercial, ckiafm.org ou appelez-nous au 88-529-9026-9. MC Matt, avez-vous des plans, vous autres, pour ce soir? Sans être nécessairement festif, un mini micro-soulignement de la Saint-Jean, j'imagine que ça se passe aussi?
8: Oui, je vois des amis, mais ça va être un peu spécial parce que j'ai beaucoup d'amis qui ont des enfants et des responsabilités familiales, donc on va se faire un meeting sur Internet ce soir.
7: Ben là, c'est
8: ben
7: cute!
8: Oui. Puis on va fêter ça, chacun notre bord, mais ensemble.
7: MC?
9: Collé sur mon fiston.
7: Il n'y a pas meilleure manière de fêter le Québec qu'avec sa famille, dans le fond. T'sais.
8: Ben,
9: exactement. Ouais.
7: Aux manchettes aujourd'hui, Mathieu.
8: Aux manchettes, noyade

0: Tragique à Lévis, une jeune femme de 18 ans perd la vie dans une piscine résidentielle. Un coroner ouvre une enquête. Ensuite, Québec devient un rare triple lauréat UNESCO. Le maire Marchand promet de miser sur la densification pour protéger la couronne forestière. Un militaire de Valcartier plaide coupable. Plus de 720 000 $ en vente illégale d'armes et d'équipements militaires, dont des lunettes de vision nocturne. Ensuite, le corps d'une femme a été découvert dans un secteur boisé de Lévis. Un homme dans la soixantaine arrêté et détenu pour mort suspect. Et finalement, sommet sur l'itinérance. Pauline Marois rallie Paul Saint-Pierre Plamondon qui promet de réduire de moitié le nombre de sans-abri en 4 ans.
1: À la météo, en cette journée du 23 juin 2026, alternance de soleil et de nuages, quelques probabilités d'averses, ben oui, hein, comme les 7, même plus derniers jours, ça ne change pas. Ce soir et cette nuit, nuages et averses, tôt en soirée quand même, on va peut-être être OK pour ceux et celles qui fêtent la Saint-Jean autour d'un feu, minimum de 12, c'est frais quand même, on sort les vêtements chauds, mais côté positif, la bière va rester froide plus longtemps. Demain, jour de congé pour plusieurs, alternance soleil-nuages également, risque de orages en après-midi, mais il annonçait ça hier aussi des orages, puis finalement, il n'y en a pas eu. Je trouve que les alertes météo, ça commence à crier au loup pas mal, mais quand même, on reste à l'affût, les orages. Ça peut être dangereux, on ne sait pas. Maximum de 20 pour mercredi 24 juin, et jeudi 25 juin, il annonce pas de pluie. Pas de pluie pour jeudi. C'est merveilleux, avec un maximum de 25 degrés. Wow, ce sera la belle journée de la semaine.
0: On va le prendre. Mais justement, tu mentionnais quelque chose d'important. Beaucoup de gens sont en congé demain, y compris Nouvelle Ère.
1: Ah mon Dieu, c'est vrai!
0: Donc, juste vous aviser peut-être que si vous croyez nous entendre demain matin, ce sera un retour pour nous seulement jeudi matin. On prend un petit congé, nous aussi, et pour revenir encore plus en forme et plus d'attaque, juste pour vous.
1: Sur ce, jeudi, belle journée, mais vous n'êtes pas obligé d'attendre à jeudi pour avoir une belle journée. On commence à l'instant, puis nous, on vous aide avec ça dans Nouvelle Ère.

C'est la Saint-Jean demain, on le sait. On va le répéter probablement tout le long de l'émission. Alors aujourd'hui, j'avais envie de vous faire vivre Québec en chanson. Québec, autant qui parle de la plus belle ville de la province, mais aussi de la plus belle province du Canada. Un petit voyage musical pour célébrer comme il faut. Puis aussi, ben, je veux saluer tous ceux qui sont Québécois, tous ceux qui se sentent Québécois, tous ceux qui s'enracinent au Québec et qui la prennent comme terre d'accueil. Je vous salue. On va commencer ça ce matin avec Loco Locas. Je trouve que c'est une des plus belles chansons qui parle de Québec. C'est tellement poétique. Ça a été écrit pour la série Québec-Montréal. Bon, ça n'a pas vraiment pogné, mais ça reste une des plus belles chansons. Alors, on écoute Hymne à Québec de Loco Locas sur les ondes de CKIA 88.3.

0: 7h43, vous écoutez Nouvelle Ère avec Marie-Christine Labadie, Mathieu Dugal et moi-même, Raphaël Champagne. Avec nous en studio, Simon Descaro, collaborateur à l'émission. Bonjour, Simon.
1: Bonjour, ça va bien?
0: Ben oui, ça arrête pas de bien aller, je dis tout le temps ça, mais c'est vrai. Merci d'être avec nous pour une énième fois, Simon. Aujourd'hui, on parle des émeutes de la Saint-Jean.
1: Oui, les fameuses émeutes de la Saint-Jean-Baptiste à Québec, souvent la nuit du 23 au 24, parce que le spectacle est à Québec le 23 au soir, le 23 juin. Ces trois fameuses années-là, c'est 94, 95, 96. Mais je voulais quand même glisser un mot pour 91. C'est une année quand même qui a été très, très triste sur les plaines d'Abraham, la Saint-Jean-Baptiste. Il y a eu deux décès. Alors, ça mettait un peu ça ouvrait un peu le jeu, là, on pourrait dire, là, sur les années sombres de la Saint-Jean-Baptiste. Ceux qui se rappelleront, là, il y a eu un décès dans le feu de la Saint-Jean-Baptiste. Un jeune de 25 ans qui était fortement intoxiqué. Moi, j'étais là, j'étais présent. Je m'en rappelle, on s'est approché du feu parce qu'il allait allumer le feu de la Saint-Jean-Baptiste. C'est un classique, le feu de la Saint-Jean-Baptiste, depuis le début de la colonie, puis c'est quelque chose qui se faisait en Europe. On s'approche. On voit les gardiens de sécurité qui allument le feu, un brasier immense, puis ils se sauvent, ils s'en vont. Alors, ils laissent le feu sans aucune sécurité. Alors, moi et des centaines d'autres, qu'est-ce qu'on fait? Ben, on tasse les clôtures, puis on se met à danser ou une sur de la musique autour du feu, quelque chose de festif. Moi, je me suis jamais rendu compte qu'il y a quelqu'un qui s'est carrément jeté dans le feu, puis qui est décédé là, dans le feu de la Saint-Jean-Baptiste à ce moment-là. Puis, on parle beaucoup de ce décès-là, mais il y a eu aussi un autre décès sur les plaines pendant le spectacle. Il y a eu une altercation entre deux groupes de personnes. Puis, un jeune de 17 ans qui sort un couteau, qui poignarde au thorax et qui tue un homme de 35 ans.
2: Et j'ai la chair de poule.
1: Quelqu'un qui... Ouais, c'est l'air climatisé.
2: Non, c'est vraiment l'histoire.
1: Puis,
2: ouais.
1: La personne de 35 ans était connue des policiers, ça veut pas dire, mais il semble que... En tout cas, il y a différents groupes qui cherchaient, là, qui étaient en chicane, puis qu'il y a eu le meurtre. Les policiers ont arrêté presque immédiatement le jeune. Là, il était proche, qui a été arrêté. Alors, ça a vraiment là, noirci là, la Saint-Jean-Baptiste au niveau, là, bien sûr, c'est sûr, les médias en ont parlé. Alors, il y a eu plus de sécurité l'année après, mais ça a été quand même assez tranquille jusqu'au début de ce qu'on appelle la trilogie là, des années noires, 1994. Ça commence en 94. Dans la nuit là, du spectacle, première grosse émeute de la Saint-Jean-Baptiste. On parle de 500 émeutiers, mais ça se passe pas sur les plaines d'Abraham. C'est important de comprendre ça. Ça se passe coin Saint-Jean du Frais-Montmorency, près de la place d'Hauville. Il y avait beaucoup de jeunes qui se tenaient là, plus marginaux, les jeunes de la rue, des groupes aussi anarchistes, des groupes plus de gauche, des groupes plus de droite à cette époque-là, des punks, des skinheads, il y avait différents groupes qui étaient plus affichés, qui existent toujours, mais qu'on voit moins à ce moment-là. Et il y a un groupe de 500 jeunes qui entourent une auto de police, puis ils commencent à chahuter l'auto de police, puis brasser. Alors, il faut comprendre les policiers dans l'auto qui se sentent paniqués. Là, t'es dans ton auto, ouais. Puis t'as ces jeunes-là fortement intoxiqués parce qu'on est tard dans la nuit, tu sais, pendant le spectacle, après le spectacle. Et là, les policiers appellent du renfort. Alors, il y a d'autres autos qui arrivent, puis d'autres policiers qui veulent libérer leurs collègues. Alors, c'est sûr, là, les jeunes se mettent à les insulter, leur tirer des projectiles. On réussit à faire sauver les deux policiers de l'auto, mais l'auto va être renversée. Il y a même une seconde auto de police qui va être renversée, et les émeutiers vont incendier les deux autos de police. Les pompiers vont être appelés, vont venir pour éteindre le feu. Faut pas que ça explose. C'est dangereux avec toutes les émeutiers qui dansent puis sont autour des autos de police. Et là, on tire des projectiles aux pompiers. Les pompiers doivent rabattre en retraite. Ils sont pas prêts. Eux-mêmes disaient dans les médias à l'époque, on n'a pas été formés. Et nous, d'habitude, quand les pompiers arrivent, les gens les laissent travailler. Là,
2: les gens sont contents.
1: Le monde content, ouais. Et là, ils sont pris pour cible là, des émeutiers. Puis après ça, ben, les jeunes se dispersent et ils vont vers la rue Saint-Jean, briser les vitrines, voler ce qu'il y a dans les vitrines. Il y a des magasins de musique, de sport, électronique. Alors, on va piller là, la rue Saint-Jean à ce moment-là. C'est drôle parce que ça me rappelle, ça, c'était en 94, en juin. En juin 93, à Montréal, le Canadien gagne la Coupe
3: Stanley.
1: C'est
3: ça que j'allais dire. Pourtant, il n'y avait même pas de Coupe Stanley encore d'arrivée.
1: Puis, on voit qu'à travers les fans de hockey, il y avait des gens qui s'étaient donné un rendez-vous pour casser, pour aller voler.
3: Ben,
1: c'était
3: ça.
1: Pas des fans qui allaient là, qui allaient voler. Puis on sent un peu le même pattern où on profite d'un événement où la police est débordée pour aller voler le secteur.
2: Fait que ça, c'est 94. 14. Là, 95, ça se répète.
1: 95, ça se répète. Encore la même chose. On dirait qu'il y a peut-être des gens qui se sont donné un rendez-vous.
3: Ouais.
1: Hein? Là, il y a d'autres personnes qui disent « Ah, ça avait l'air le fun, je vais aller casser moi aussi. » Puis aller voler. Et là, ça se répète. C'est encore le trouble, pas sur les plaines d'Abraham, mais dans le secteur de la place d'Youville, de la rue Saint-Jean. Les jeunes débarquent. On dit qu'il n'y avait pas de leader identifié. Les jeunes qui avaient pris de l'alcool, drogue. Et encore là, c'est une émeute. Moi, je me rappelle les journaux. Les commerçants de la rue Saint-Jean n'en peuvent plus. Ils placardent pendant des semaines. Là, les vitres cassées, c'est des plywood sur la rue Saint-Jean. Imaginez les touristes qui débarquent sur la rue Saint-Jean. Puis là, les commerçants disent, est-ce qu'on doit monter la garde avec des bâtons de baseball? La police ne veut pas parce qu'ils ne veulent pas que ces commerçants-là se fassent justice puis qu'ils risquent de se faire de manger une volée parce que sous le nombre, t'as beau avoir un bâton de baseball, ça ne règle pas nécessairement tout.
3: Ou même peut-être de se faire arrêter par les policiers, parce que les policiers ne savent pas nécessairement qui est le propriétaire à travers l'émeute, fait qu'ils pourraient le ramasser puis l'arrêter aussi. Là.
1: Effectivement. Il y a même un gros... comme un gros tuyau là, d'égout là, qui a été poussé là, puis qui est descendu. Là.
2: En béton, ah, là, béton, une espèce
1: là,
2: de...
1: Oh ouais. My God! Qui est descendu vers Dufresne-Montmorency.
2: Ben, tu vois ça, je m'en rappelle d'avoir vu ces images-là. Dans ma tête, c'était 96, mais ça se peut que ça soit 95.
1: Et là, arrive 96. Ça, c'est la plus grosse des émeutes. On parle de 200 émeutiers. Ils vont les 200, 2000 émeutiers, excusez-moi.
0: 2000.
1: C'est les 240 policiers qui vont être débordés. Et là, l'émeute va prendre deux tournants. Il va y avoir le tournant secteur Place d'Youville, rue Saint-Jean, ceux qui veulent aller recasser là, aller voler là. Mais il y a un groupe qui s'en prennent à l'Assemblée nationale, là, le Parlement.
3: Ah ouais.
1: Et là, les gens vont aller détruire, tenter de mettre le feu, casser les fenêtres à l'Assemblée nationale. Alors là, la police, il y a deux fronts. Il y a les gaz lacrymogènes. On peut voir des images là, d'époque. Les gaz lacrymogènes dans le secteur où est la fontaine de Tourny qui n'existait pas. On essaie de repousser les émeutiers. Il y a la place d'Youville, la même chose. On demande aux gens de rentrer chez eux le plus vite possible pour pas être là. Moi, je m'en rappelle j'étais là à Saint-Jean, j'étais sur le boulevard René-Lévesque, on chantait, puis il y avait une frustration dans l'air, mais au moment là, que là, on a vu que c'était de la casse, puis ça devenait terrible, on s'est retiré de ce moment-là. Faut se mettre aussi un peu, puis ça explique pas ou excuse pas tout, mais tu sais, en 96, on est à la Saint-Jean-Baptiste, ça fait... En octobre 95, il y a eu un référendum qui a été battu par peu. On sait qu'il y a eu de la triche, il y a eu le lovin, il y a eu des gens qui ne devaient pas... Il y avait une frustration parce que c'est des jeunes qui sont là. Les jeunes francophones avaient fortement voté en majorité pour le oui au référendum. Qu'il y a une certaine frustration à ce niveau-là chez les jeunes, ce qui fait que les émeutiers ont pu agrandir leur cercle. Là, les mêmes émeutiers que d'habitude ont pu être plus nombreux. Faut penser aussi que quelques jours avant, au mois de juin, l'Avalanche du Colorado
2: gagne
1: la Coupe Stanley. Et l'Avalanche Colorado, c'était
2: les Nordiques.
1: Et les Américains, avec leur argent, avaient acheté un de nos fleurons, les Nordiques. Ça montrait aux gens qu'avec l'argent, les Américains pouvaient acheter ce qu'ils voulaient. On le verra plus tard à Montréal pour les expos. Puis, il y avait des années noires des Nordiques. Puis là, ça montait. Il y avait un espoir. Encore là, on a une majorité de jeunes de la région de Québec qui sont là. Beaucoup fans de hockey aussi. Qu'il y a une double frustration là, avec ça, où on voit Colorado qui a gagné, puis que avec l'argent, on peut enlever ce qu'on veut aux Québécois. Je parle des Québécois de la région de Québec, puis en même temps, ça peut aller plus large qu'au Québec. Alors, il y avait aussi cette frustration-là qui était en l'air.
2: Hey, imagine si les réseaux sociaux avaient existé en 96, comment il y aurait eu le rassemblement, ça aurait été épouvantable.
0: Est-ce qu'il y a des gens qui ont été arrêtés pour les émeutes?
1: Oui, à peu près 80 personnes ont été arrêtées
0: sur
1: à ce moment-là.
0: Pas...
1: Puis la police, on menait une enquête, là, ils ont essayé de trouver des groupes organisés. Ils s'en sont pris, entre autres, à des groupes assez pacifique, là, écologique, là, pas de bombes, de la bouffe, pas de bombes, ou des groupes de même qui étaient présents à Québec pour essayer de régler des comptes, utiliser un peu ces émeutes-là pour régler des comptes, parce qu'après ça, les enquêtes ont prouvé que ces groupes-là avaient rien à voir avec ça, puis que ça a été spontané. Il y avait un groupe de casseurs, puis il y a d'autres gens qui ont passé leur frustration avec l'alcool, le côté festif. Puis une foule est aussi intelligente que la personne moins intelligente dans une foule. Là, pour avoir fait des manifestations, c'est facile de faire dire n'importe quoi aux gens. Alors, il y a ça, mais oui, il y a eu des arrestations, mais on a essayer de faire porter le blâme sur des groupes qui, finalement, ont été innocentés là, par après. Là.
3: C'est ça, l'effet de masse. Hein? Moi, je le dis toujours, quand je suis en gang avec mes chums, notre quotient se divise par le nombre de personnes dans la salle. Fait que j'imagine que c'est la même chose pour les émeutes à ce moment-là.
1: Moi, quelques mois plus tard, j'ai été appelé. Il y a le premier ministre du Québec, c'était Lucien Bouchard.
3: Oui.
1: Puis j'étais impliqué politiquement. Puis il avait invité différentes personnes pour parler de la région de Québec. Puis j'étais le seul jeune autour de la table. Puis moi, j'ai parlé de ces émeutes-là. Puis j'ai parlé que depuis qu'il était premier ministre, il avait pris la place de Jacques Parizeau, il n'y avait plus de ministre responsable des jeunes. Ce qui était Gilles Barry avant. Puis là, il s'est retourné vers son ministre de la Santé, Rochon, qui était député de Charlebourg, Jean Rochon. Puis qui a dit oui, effectivement, vous n'avez plus de ministre responsable des jeunes. Puis j'avais donné mon exemple. Moi, j'avais appliqué pour des emplois au fédéral et au provincial. Au provincial, on m'avait appelé pour vendre des calendriers religieux au porte-à-porte et être payé par commission. Au fédéral, à Parc Canada, je suis toujours à Parc Canada, que j'avais dit, ces coupures chez les jeunes, ça explique pas tout, mais si un jeune travaille pas, il y a plus de chances d'être encore là à 3h30 du matin sur les plaines que s'il travaille le lendemain matin, puis peut-être qu'investir un peu plus chez les jeunes. Puis, en tout cas, quelques temps après, il a pris lui-même en charge le dossier là, de la jeunesse, puis il y a eu des choses. Mais tu sais, il y a des choses, ça explique pas tout, puis ça n'aurait pas nécessairement réglé l'émeute, mais il y a quand même des gestes là, qui sont importants quand même à prendre pour montrer aux jeunes qui sont importants dans notre société.
3: On a-tu le temps pour une dernière question?
2: On a le temps pour une dernière
3: Parfait.
2: Question.
3: Moi, je me demandais, tu sais, là, la Saint-Jean, on sait, avec la réforme de 2011 sous Régis Labeaume, tu sais, la fête nationale a beaucoup changé dans les célébrations à Québec. Est-ce que c'est quelque chose que tu penses qui pourrait revenir éventuellement?
1: Ben là, c'est dur. Après 97, là, ils ont étendu le spectacle comme ça, les gens ne partent plus en même temps en groupe. Tu sais, quand ça finit, puis t'as 40, 50 000 personnes qui partent en même temps, t'as ce problème-là. Là, la fête est plus familiale, qu'il y a plus de familles. D'un autre côté, ben, on contrôle plus l'alcool, mais on peut pas avoir de chaises pour les personnes âgées. Est-ce que les émeutes pourraient revenir? Ils pourraient avoir des casseurs. Il n'y a plus des jeunes. Ça, c'est plus pareil, la place du Hautville autour. La police est beaucoup plus présente, mais on n'est jamais à l'abri de quelque chose qui peut arriver, mais les as sont moins alignés qu'à cette époque-là.
3: Je comprends. Merci.
2: Mais tu as le temps pour une autre question, si tu veux.
3: Est-ce que ça te manque d'avoir les fêtes nationales comme ça à Québec? Parce que moi, je sais que c'est quelque chose que je regarde. Tu sais, j'avais toujours hâte de célébrer la Saint-Jean avec les gens, puis je trouvais que c'était un bel effet rassembleur. Tu sais, au contraire, mettons, du Festival d'été de Québec, souvent que les gens sont un petit peu plus individualisés. Là, on était tous sur les plaines ou sur le terrain de la ville de Québec, de la Haute-Ville.
1: Le Festival d'été, il faut payer pour y aller. Il y avait la gratuité, tout le monde pouvait y aller. Il y a du monde qui couchait sur les plaines. Il y avait quelque chose d'un peu peace and love.
3: Exactement.
1: Puis de ce spectacle-là qui était festif. Pas les émeutes me manquent, mais ce côté-là
3: mais non, pas les
1: qui
3: émeutes,
1: est rendu propre, contrôlé, c'est moins spontané. Ça, c'est quelque chose qui me manque.
3: On était des milliers là, à Québec à se donner des high-fives puis à souffler dans des trompettes.
1: Puis il y a bien d'autres choses aussi qui me manquent. Quand on a une parade de la Saint-Patrick, puis tant mieux, la communauté irlandaise sont super dynamiques, mais il n'y a plus de parade de la Saint-Jean-Baptiste.
3: C'est vrai.
1: Hein? Moi, j'ai déjà connu ça. Les fêtes populaires, là, c'est très difficile de trouver des fêtes populaires. Chaque quartier avait ses hot-dogs, blédins, musiciens, fêtes populaires. Je trouve que ça a beaucoup diminué là, à Québec.
0: Mais moi, j'en apprends. Je pense que ça trahit mon âge. Là. Moi, bien certainement, je n'étais pas née. Et à ce moment-là, je m'enlève rien, mais je ne savais pas que ça avait été si grave, les émeutes de la Saint-Jean. Et mes amis et moi, ben, je pense qu'on n'a jamais vécu la Saint-Jean sur les plaines, mais là, je comprends vraiment pourquoi. Et je suis contente. Ben là, ça ne reviendra pas de ce que je comprends. Mes crimes, j'en reviens pas.
1: Les gens venaient de partout, là, du Québec, pour être le 23 à Québec, puis en espérant pas trop maganer pour se rendre le 24
3: Exactement.
1: À Montréal.
0: Hey, si seulement on n'avait pas été si irresponsable, on l'aurait peut-être connu, ma génération, ces merveilleuses fêtes de la Saint-Jean. Merci, voyons, merci beaucoup, Simon. C'était Simon Descarreaux, mesdames et messieurs, collaborateur ici même à l'émission ACKIA 88.3. Merci encore, Simon.
1: Ça et fait à bientôt, plaisir. J'espère. À bientôt, bonne Saint-Jean-Baptiste, tout le monde.
0: Merci.
3: Merci à toi aussi.
0: Mais oui, bonne Saint-Jean, tout le monde. On va le dire tout le long de l'émission. question. Bonne Saint-Jean. Au retour, une cérémonie s'est tenue lundi au parc de la Pointe-aux-Lièvres pour célébrer la récente désignation de Québec comme région de biosphère par l'UNESCO. Mathieu nous donne tous les détails dans un instant.
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0: Il est 8h en ce 23 juin 2026. Merci d'écouter Nouvelle Air avec Mathieu Dugal, Marie-Christine Labadie et Raphaël Champagne. C'est moi, ça. De retour cette semaine à l'émission, Amélia Breton, nutritionniste. Elle est diplômée de l'Université de Montréal et candidate à la maîtrise en nutrition à l'Université Laval. Madame Breton, ma grande amie, se spécialise en habitudes de vie, en santé hormonale féminine et en nutrition sportive. Et là, clairement, Amé, tu es en train de te spécialiser aussi en radio, je pense bien.
12: Écoute, peut-être pas jusqu'à la spécialité.
0: Amélia Breton, bonjour, merci d'être là. Tu viens nous faire une chronique presque spéciale Saint-Jean. On peut dire ça comme ça, presque
12: ben,
0: un peu?
12: Quand même spéciale Saint-Jean. Ben, parce que c'est ça, quand que tu m'es arrivé là, hier avec l'idée de peut-être faire une chronique avec nutrition puis le lien avec la Saint-Jean-Baptiste, tout de suite j'ai pensé alcool parce que tu sais on s'entend qu'il y a un lien. Là.
0: On veut pas décourager personne par contre, c'est pas ça que tu viens faire non plus nous décourager de prendre une bière ce soir.
12: C'est
0: là.
12: Pas ça hein? Exactement, mais tu sais c'est sûr que quand on passe Saint-Jean-Baptiste, barbecue, rassemblement, il y a quelques verres hein, avec des amis et tout ça.
0: Ah oui.
12: Et fait que mon objectif c'est ça, c'est pas d'être moralisatrice, mais c'est peut-être de voir ensemble comment quand on choisit de justement boire de l'alcool, comment est-ce qu'on peut le faire pour que ça soit peut-être plus adapté selon nos objectifs et tout ça.
0: Ben moi, ça m'intéresse. Là, je sais qu'il y a peut-être des moins grands buveurs ici en studio, mais moi, je pense que c'est des conseils qui vont m'être utiles, on va dire ça comme ça.
2: Mais je vais les écouter pour toi et au pire,
12: tu me les
2: je te rappellerai.
12: Bon,
2: ouais, exactement, je transmettrai.
0: Ben là, un message, là, inquiétez-vous pas, je suis pas problématique, tout le monde qui nous écoute, là, c'est juste... j'étais encore fringante pendant ma vingtaine, c'est ça qui se passe.
12: Donc, c'est sûr que, évidemment, là, tu sais, je veux pas être moralisatrice et tout ça, mais en bonne nutritionniste, nécessairement, on parle d'alcool, je peux pas, tu sais, parler d'alcool sans nécessairement dire les recommandations, là, qui sont à jour, là, en ce moment, parce qu'ils ont récemment changé. Donc, je voulais, là, justement, là, vous poser, là, les chroniqueurs en studio, à combien vous pensez présentement que la recommandation est, là, en termes d'alcool, là, quotidien ou par semaine, hebdomadaire?
0: Ben, tu dis que ça a changé, mais moi, je me rappelle des publicités de la modération à bien meilleur goût. C'était quoi, 2 verres par... mettons, t'as une soirée, c'est comme 2 verres maximum pour la fille, peut-être 3 ou 4 pour les hommes. Par semaine, c'est pas plus que j'ai comme 5 consommations, j'imagine. Ça doit ressembler à ça, je sais pas.
12: C'est ça. L'ancienne recommandation là, qu'on disait, c'est ça. Pour les femmes, 2 verres par jour, puis 3 pour les hommes, en fait.
0: 2 verres par jour. Non, excusez, ça m'a fait rire. Alors, on ne boit pas chaque jour, là.
12: Non, non, effectivement.
2: Puis tu ne peux pas les accumuler non plus. Tu ne peux pas en boire 20 le samedi.
0: C'est
2: là.
0: 2 par jour,
2: non,
0: et si ouais, tu les bois tout le vendredi, c'est correct.
12: Ça s'annule. Non. Donc ça, c'était l'ancienne recommandation. Maintenant, aujourd'hui, avec les repères canadiens là, sur l'alcool puis sur la santé, en fait, on y va plus en termes de risque pour certaines maladies, là, donc, comme le cancer, puis les maladies du cœur. Puis on y va, c'est ça, en consommation là, par semaine. Donc, à 0 verre, évidemment, on est à 0 risque. De 1 à 2 verres par semaine permet là, généralement de limiter les risques le plus néfastes de l'alcool. De 3 à 6 verres par semaine, on va augmenter le risque de développer plusieurs cancers, comme le cancer du sein puis du côlon. Particulièrement. Puis de 7 verres ou plus, bien là, on va vraiment le plus augmenter le risque avec les maladies du cœur, puis de subir un AVC. Donc, c'est sûr que c'est des risques qu'on connaît, là, on entend parler, mais quand même, de mettre de 7 verres ou plus par semaine, ça le met plus comme en concret là, au niveau de. Si on se fie à la recommandation initiale du 2 à 3 verres par jour, bien on est vraiment, on bosse notre limite. Là,
0: oui, hein? Donc, on dépasse.
12: On dépasse la
0: limite. C'est de le garder en tête.
12: Exactement.
0: Ouais.
12: Exactement. Donc, ceci étant dit, si par exemple, aujourd'hui, on choisit, c'est la Saint-Jean, c'est la fête, festif, on veut boire, comment bien choisir là, peut-être les alcools qu'on va consommer? Donc, si on y va le plus technique là, en termes de calories là, techniquement, pour 1 gramme d'alcool, on arrive à 7 calories, en fait. Comparativement, par exemple, les glucides, les protéines, ça va être 4 calories. Puis, pour 1 gramme de gras, techniquement, on est comme à 9. Donc, tu sais, ça nous donne comme un barème, là, un petit peu. Donc, voilà. Puis, en partie, là, oui, dans notre drink, là, notre alcool qu'on va consommer, il va y avoir l'alcool qui va fournir des calories, mais également tous les sucres qu'on va rajouter, là, des sirops, peu importe, là, pour que notre drink soit bon et...
2: Ou la tranche de bacon sur le Bloody Caesar.
12: aussi, oui, effectivement. Donc, qu'est-ce que ça peut avoir là, comme meilleure option, par exemple? On peut se faire là, un petit cocktail maison à base d'un spiritueux. Donc, vodka, gin, tequila, là, on choisit là, le spiritueux là, qui nous convient. Puis, on peut ajouter là, ensuite aux pétillantes, boissons gazeuses, là, faible en sucre. Il y en existe beaucoup des aromatisés aussi, là, t'sais, des ginger ale, des 7-Up au melon d'eau, par exemple, pour l'été. Fait que, ça peut faire un petit drink comme festif et tout ça. Puis, ça permet également de doser la quantité d'alcool qu'on va mettre à l'intérieur avec le spiritueux qu'on va choisir.
0: Est-ce qu'on est mieux de se faire nous-mêmes nos petits cocktails ou... Y a-t-il une différence entre acheter ou fait maison?
12: Ben, en fait, ça va dépendre de les cocktails qu'on va choisir là, acheter. C'est sûr que si, par exemple, on le sait qu'on s'en va à une fête et que c'est peut-être moins pratique là, de se faire nos propres cocktails, ben, à ce moment-là, on peut choisir là, des cocktails qui vont être prêts à boire. Mais ça va être peut-être de choisir des cocktails prêts à boire qui vont être comme plus faible en sucre. Présentement, là, il y a d'ailleurs beaucoup d'engouement là, pour tout ce qui est les seltzers puis tout ça, qui vont être habituellement là, autour de 1,5 g de sucre par litre. C'est rafraîchissant aussi pour l'été. Ça peut être un petit prêt-à-boire là, qui est facile là, à apporter également. Donc, voilà. Ouais. Est-ce que ça répond?
0: Ben, oui, ça répond à ma question, certainement. Non, mais je me disais, c'est comme... T'es mieux de faire ta propre pâte à pizza, je me disais, t'es peut-être mieux de faire ton, tu sais.
12: Ben, tu sais, au niveau de la santé en soi, tu sais, ça, il n'y aura pas tellement de différence. Ça va être plus, au niveau de la quantité d'alcool qu'on va choisir de mettre à l'intérieur. C'est sûr que des fois, on le sait, on est sur le party, on a tendance à peut-être à.
0: On l'oublie un peu, là.
12: Plus à en mettre que, là, si on se dose avec le prêt à boire, là, qui est déjà fait pour nous. Donc, voilà. Puis, sinon, à part si on se fait là, justement un petit cocktail comme ça, si on est plus vin, c'est sûr que tout ce qui est vin blanc, vin rosé, avec des taux de sucre là, qui vont être un peu plus bas. Donc, il y en a plusieurs là, qui vont se faire là, sur le marché présentement. En bas là, de 5 grammes par litre qu'on va viser.
0: Ah ouais, j'aurais cru. Ben, parce que c'est à la SAQ, moi, j'aime ça regarder. Ben, en fait, je choisis toujours mes consommations, que ce soit des prêts à boire, que ce soit des bouteilles de vin. Je regarde toujours les grammes par litre de sucre. Oui. Parce que je pense que ça rapport aussi avec le mal de tête, comment tu t'en remets? Ça a-tu un lien?
12: Et là, je pourrais pas.
0: On le sait pas. Okay,
12: je pourrais pas. Ce sera une question pour notre mettre, fois. Oui, le lien avec le mal de tête, mais peut-être si toi, techniquement, ça te donne moins mal à la tête, ben tant mieux. Je veux dire, c'est un...
0: Ben, le rendu là, je sais plus ce qui me donne mal à la tête. Je sais pas si c'est le sucre ou la non-modération à certaines soirées. C'est là.
3: Un joyeux mélange des deux.
0: Ben, c'est exactement, ça qui arrive.
12: Exactement. Donc, voilà. Puis, aussi pour les amateurs de bière, il existe les bières le plus légères, évidemment, qui vont
0: parce
12: être...
0: Parce que c'est lourd, la bière.
12: Bien, en fait, la bière peut être quand même plus riche en sucre. De base, tu sais, par exemple, pour une canette, la bière légère, habituellement, elle va être plus autour de comme 5 grammes, par canette de sucre, tandis qu'une régulière va être autour de comme un 13-14 grammes de sucre. Donc, quand même, si on en prend quelques-unes dans notre soirée, là, ça s'additionne rapidement. Puis, on va favoriser les bières qui vont être blanches par rapport aux bières plus fortes de type IPA et tout ça, étant donné qu'à cause du pourcentage d'alcool, ben nécessairement, ils vont être plus caloriques. Donc, voilà.
0: Puis, est-ce une différence entre les pintes puis les bières? Tu sais, mettons des bières de micro, là.
12: Oui.
0: Puis la Coors Light, l'exemple.
12: Ben, je suis pas une
0: encore
12: fan.
0: Non, je comprends. Ben non, mais je sais que tu bois pas de bière.
12: Je suis pas une pro de la bière. Puis là, en plus, je sais que peut-être qu'on a des auditeurs qui sont...
0: Probablement.
2: Mais si on mange ça avec... Si on boit ça avec des chips de kale, là, est-ce que ça annule le fait que... c'est, hein?
12: Peut-être.
2: Oui, ça doit annuler, c'est ça.
12: Oui. Mais...
3: Un bon vodka Pepto-Bismol pour nous aider.
0: Ça replace le génie, tu comprends.
12: Puis, ben justement, là, tu sais, on parlait là, de qu'est-ce qu'on peut manger en même temps. Quand même bien important là, de manger un repas idéalement avant de boire de l'alcool pour aider à tamponner. Là. Peut-être un petit peu tout ça dans notre
2: estomac. Fait qu'on se dit pas, je vais pouvoir boire plus si je mange moins.
0: Non, mais c'est tapisser son estomac. Moi, que j'avais déjà entendu de, tu sais, tu veux... Non. Oui, il faut que tu absorbes, mais pas tu vas absorber l'alcool quand même, mais si c'est la première chose que tu ingères, c'est directement ça qui va tapisser le fond de ton estomac. Oui, c'est ça, l'estomac.
12: Ben, en fait, c'est sûr que si on fait comme le mélange de l'alcool avec la nourriture, ben nécessairement, l'alcool va être absorbé moins rapidement. Fait qu'on va être, on va avoir tendance à plus, à mieux le digérer. Puis, justement, on va favoriser les fibres. Donc, les chips de kale, on est pas loin, là, quand même, de ça. Donc, quand même, là, avoir notre assiette équilibrée. Là, fait que classique, là, protéines, féculents, avec une portion de légumes là, pour aider à favoriser qu'on soit pas... c'est ça.
0: Mais genre, il y a des manières de boire. Ça, c'est fou, hein? Ben, pas c'est fou, mais je trouve ça intéressant. Puis, veux pas, même si on sait que c'est pas bon pour nous, tu sais, je pense qu'on a tous un petit verre une fois de temps en temps, ça fait du bien. Puis là, de savoir tout ce que tu viens de nous expliquer, ben, ça va nous rendre, ça va permettre de faire peut-être des choix plus conscients. En matière de magasinage de bouteilles. Merci à May, c'était Amélia Breton, nutritionniste. Retrouvez-la sur Facebook, Amélia Breton, nutritionniste. Merci à May d'avoir été là aujourd'hui.
12: Et merci à toi.
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0: Aux nouvelles aujourd'hui, Mathieu Dugal.
3: Une jeune femme de 18 ans a perdu la vie lundi soir après avoir été retrouvée au fond d'une piscine résidentielle dans la rue Massenet à Lévis. Les secours, arrivés sur place vers 19h, ont pratiqué des manœuvres de réanimation avant de la transporter à l'Hôtel-Dieu de Lévis où son décès a été constaté. Un coroner a ouvert une enquête afin de déterminer les circonstances exactes de la tragédie. La famille de la victime a été avisée et bénéficie du soutien des autorités. Une cérémonie s'est tenue lundi au parc de la Pointe-aux-Lièvres pour célébrer la récente désignation de Québec comme région de biosphère par l'UNESCO, faisant de la ville un rare triple lauréat avec ses distinctions au patrimoine mondial et en littérature. Deux jeunes femmes ont rappelé aux élus que cet honneur implique des engagements concrets en matière de développement durable et de biodiversité. Le maire Bruno Marchand a pour sa part annoncé que la ville va désormais privilégier la densification urbaine plutôt que l'étalement afin de protéger la couronne forestière qui entoure Québec. Cette reconnaissance fait de Québec la seule ville au monde à détenir ces trois titres simultanément. Un militaire de la base Valcartier, Matthew Forbes, a plaidé coupable lundi à 7 chefs d'accusation liés à la vente illégale de matériel militaire, dont une transaction de 40 000 $ américains conclue directement à la Citadelle de Québec pour des lunettes de vision nocturne. Entre 2022 et 2023, plus de 720 000 $ ont été transités par des comptes provenant de la vente d'armes et d'équipements hautement contrôlés. Les observations sur la peine auront lieu cet automne, la couronne réclamant la détention. L'affaire soulève de sérieuses questions quant aux mécanismes de contrôle en vigueur au sein des forces armées canadiennes. Le corps d'une femme a été retrouvé lundi en début de soirée dans un secteur boisé de Lévis, près du chemin des Forts, au terme des recherches menées par le service de police de la ville de Québec. Un homme dans la soixantaine a été arrêté et est actuellement détenu dans le cadre d'une enquête pour mort suspecte. L'unité d'identification judiciaire a été déployée sur les lieux où un périmètre de sécurité a été installé. Les enquêteurs n'ont pas encore précisé le lien entre la victime et le suspect arrêté. Et finalement, l'ex-première ministre Pauline Marois, qui milite pour la tenue d'un sommet sur l'itinérance après les élections d'octobre, a obtenu lundi l'appui du chef péquiste Paul Saint-Pierre Plamondon. Monsieur Plamondon promet de réduire de moitié le nombre de personnes à la rue en 4 ans grâce à une approche de logement d'abord. Madame Marois a maintenant convaincu les 4 chefs des partis qu'elle a rencontrés. Il ne lui reste plus qu'à s'entretenir avec la première ministre, Christine Fréchette, dans le cadre d'une réunion prévue à la mi-juillet. La démarche de l'ex-première ministre vise à faire de l'itinérance un enjeu incontournable de la prochaine campagne électorale. Et on vous rappelle que Nouvelle Ère sera en congé demain pour la fête nationale. On prend une petite journée pour souligner notre belle ville, mais soyez sans crainte, notre directrice des programmes nous a prévu une super belle liste des meilleures chansons québécoises pour vous divertir et vous accompagner dans votre célébration de la Saint-Jean.
0: Merci, c'était Mathieu Dugal aux nouvelles. La météo nous offre encore aujourd'hui un peu de tout. Soleil, nuages et bien sûr quelques possibilités d'averse, un classique de ce mois de juin. Pour la soirée, le ciel va être nuageux, risque de pluie encore en début soirée. Rien qui devrait gâcher complètement les festivités de la Saint-Jean. On descend jusqu'à 12 degrés cette nuit. Il fait présentement 17 degrés sur Québec. Et là, il est 8h14 et on n'a même pas pris notre deuxième café encore.
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2: Deuxième café, 8h14. Écoutez ça. Hey, ça fait-tu vibrer les tympans, ça, hein? Bumper stickers avec Stada Conné. On est toujours dans notre spécial hommage à Québec et au Québec. Fait qu'on écoute cette chanson-là. Stada Conné, c'était quand même le premier nom qu'on a donné à la ville de Québec. C'était juste un petit quartier de entre 300 et 500 personnes sur le bord de la rivière Saint-Charles. Donc, bumper stickers et Stada Conné sur les ondes de CKIA 88.

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1: Oh, vous avez remix? Non, mais 8h22, en ce 23 juin, vous écoutez le 88.3 avec Mathieu Dugal, Marie-Christine Labadie et Raphaël Champagne.
2: Ce matin, on a le plaisir d'accueillir par téléphone Joël Fuego, cofondateur et directeur général du tournoi international de basketball de la Vieille Capitale. Joël est également vice-président du conseil d'administration et de l'organisme à but non lucratif derrière l'événement. Cette année, le tournoi célèbre sa 4e édition et s'annonce plus grand que jamais. Monsieur Fuego, merci d'être avec nous ce matin.
3: Merci à vous de me recevoir.
2: Monsieur Fuego, pour nos auditeurs qui ne connaissent pas encore le tournoi, pouvez-vous nous le présenter en quelques mots?
3: Oui, le tournoi de basketball de la Vieille Internationale de la Vieille Capitale, c'est un tournoi qui regroupe des équipes qui viennent de peu partout de la province et de l'extérieur du Canada. Il s'adresse aux garçons et filles de 15 ans et moins.
2: Et vous êtes à votre 4e édition. Comment l'événement a-t-il évolué depuis le tout début en 2022?
3: Oui, au début, on a commencé tout doucement. On était à peu près à 21 équipes. Aujourd'hui, on est rendu à 44 équipes. Petit à petit, on évolue dans le sens que la première année, on n'avait pas d'équipe internationale. La deuxième année, on en a eu une. L'année d'après, qui est l'an passé, on en a eu quatre. Cette année, on est resté dans le même nombre. Quatre équipes internationales, plus des équipes qui viennent de la Nouvelle-Écosse, de l'Ontario, au Québec et un peu partout ailleurs au Canada.
2: Est-ce que ça ressemble encore à ce que vous aviez imaginé au départ en organisant le tournoi?
3: Oui, on est comme sur le chemin de ce qu'on avait prévu. On avance normalement dans nos standards qu'on s'était fixés.
2: Cette année, pour la première fois, vous atteignez la parité entre les catégories féminines et masculines. C'est un jalon important. Qu'est-ce que ça représente pour vous personnellement?
3: Ça représente beaucoup dans le sens que ça démontre que les femmes, les filles s'impliquent de plus en plus dans le sport. Et c'est une bonne initiative parce que ça leur amène un plus dans leur vie, et, entre autres.
2: On parle de près de 600 jeunes de 12 à 15 ans avec des équipes qui viennent du Québec, d'autres provinces canadiennes, mais aussi de la France et de la Guadeloupe. Comment ça se passe concrètement dans l'accueil de ces équipes-là internationales?
3: Oui, ça demande beaucoup de logistique parce qu'il faudrait planifier leur voyage, mais organiser toutes les activités qu'ils vont faire, leur donner des petits endroits, des spots, entre autres, pour l'hébergement, la location, les visites du Vieux-Québec, le Chute de Montmorency, entre autres. C'est pas mal de logistique à gérer pour eux.
2: Ben justement, parlant de logistique, le tournoi, c'est 80 matchs sur 4 jours au PEPS de l'Université Laval. La logistique, ça ressemble à quoi dans un événement de telle grandeur?
3: Il faut trouver des bénévoles, parce que c'est la clé de la réussite d'un événement pareil. Trouver des bénévoles qui sont dévoués, qui aiment ce qu'ils font. Trouver aussi, organiser des arbitres, l'arbitrage, organiser des ateliers tout autour, parce que ce n'est pas juste du basket qui va se faire ce week-end. On a des ateliers sur la santé mentale, on a Evolufit, Parcours Ninja. On a tout autour de l'événement plein d'activités connexes au basketball aussi.
2: Ben justement, parlant des activités connexes, vous parlez du Parcours Ninja, il y a aussi des ateliers sur santé mentale, la gestion du stress, la nutrition. Pourquoi avoir misé autant sur ces activités complémentaires-là dans le tournoi?
3: Pardon?
2: Pourquoi on mise autant sur ces activités-là pendant le tournoi?
3: Parce qu'on ne voudrait pas que les jeunes pensent juste au basket, parce qu'il y a tout ces activités-là qui viennent tout autour, mettons la santé mentale, le stress de performance, entre autres, c'est des choses auxquelles un simple tournoi, mettons, quand on va dans un simple tournoi, on ne touche pas les jeunes là-dessus, les parents. Mm-hmm. Mettons, en venant dans notre tournoi et avoir ces différentes activités-là, ça leur permet vraiment de pas juste penser au basket, mais de penser tout autour de ce qu'il y a au basketball concernant les jeunes. On a les défis Evolufit, c'est vraiment un moment où on voudrait que les jeunes arrivent, les parents arrivent, et puis que ce soit plaisant, que ce soit familial, et puis que ce soit accueillant aussi.
2: Comment que vous assurez que les valeurs comme l'inclusion, le partage, le langage universel, se vivent vraiment sur le terrain?
3: Pardon?
2: Dans le fond, si vous organisez un événement de sport jeunesse, mais votre mission va clairement au-delà du sport, comme vous me dites, là. Vous parlez d'inclusion, de partage, de langage universel. Comment on assure que ces valeurs-là vivent vraiment sur le terrain, en fait?
3: Mais nous, dans le fond, ce qu'on fait, mettons par exemple un exemple là pour classer des équipes, on va regarder des vidéos pour les mettre dans les poules où il n'y aura pas une très grande différence de, bah, en termes de niveau pour qu'ils enfin qu'ils vivent une expérience positive. On va demander aux équipes d'avoir un esprit de fair play. On a entre autres ces quelques petites armes pour s'assurer en sorte que l'expérience soit inclusive à tout le monde.
2: Pour ceux qui se joignent à nous, on est toujours avec Joël Fuego, qui est le vice-président du conseil d'administration de l'organisme à but non lucratif derrière l'événement de tournoi de basketball de la vieille capitale qui fait

0: plus tôt dans l'entrevue que vous cherchez encore des bénévoles. Quel message avez-vous pour les gens qui hésiteraient encore à s'impliquer et c'est quoi les postes qui seraient encore disponibles aujourd'hui?
1: Oui, actuellement, on cherche des marqueurs, on cherche des personnes à l'accueil. Peu importe si tu connais le basket ou pas, viens. Et c'est pour les jeunes que nous, on est là. C'est pour leur faire plaisir. Le salaire dans tout ça, c'est de voir les jeunes à la fin de leur match. Ils sont satisfaits. Peu importe ce qui s'est passé, ils sont contents d'être là. C'est comme le salaire qu'on reçoit, nous autres, quand on fait ce genre d'activité-là.
0: Ben oui, tout à fait. Bon. Et est-ce qu'il y a encore des postes disponibles pour des gens qui voudraient s'impliquer dans l'événement?
1: Oui, il y a toujours des postes. On est toujours preneurs, nous autres, des bénévoles. On est prêts à les recevoir là, à tout moment là, qu'ils fassent l'inscription sur le site www.basketballvieillecapitale.com et puis on se chargera du reste.
0: Parfait. En terminant, pour les familles de la région qui aimeraient venir encourager les jeunes au PEPS du 25 au 28 juin, comment on se procure les billets et comment on peut s'attendre, quel genre d'ambiance on peut s'attendre?
1: Ça va être une ambiance familiale festive. On a la journée des mascottes, on a plein de jeux qui vont être faits sur pendant les matchs, pendant les games et entre autres. Ils peuvent se procurer les billets à travers le site internet www.basketballvieillecapitale.com ou sur place à la billetterie du Rouge et Or.
0: Parfait. Donc, on vous rappelle que le tournoi, c'est du 25 au 28 juin au PEPS de l'Université Laval. On vous souhaite beaucoup de succès, M. Fuego, à vous et votre équipe. Merci encore pour cette belle conversation et pour tout ce que vous faites pour la jeunesse sportive au Québec. Merci beaucoup.
2: Après la pause, une cérémonie s'est tenue lundi au parc de la Pointe-aux-Lièvres pour célébrer la récente désignation de Québec comme région de biosphère par l'UNESCO. Plus de détails avec Mathieu dans quelques instants.
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2: minutes. Mathieu Dugal aux nouvelles.
0: Une jeune femme de 18 ans a perdu la vie lundi soir après avoir été retrouvée au fond d'une piscine résidentielle de la rue Massenet à Lévis. Les secours arrivés sur place vers 19h ont pratiqué les manœuvres de réanimation avant de la transporter à l'Hôtel-Dieu de Lévis où son décès a été constaté. Un coroner a ouvert une enquête afin de déterminer les circonstances exactes de la tragédie. La famille de la victime a été avisée et bénéficie du soutien des autorités. Une cérémonie s'est tenue lundi au parc de la Pointe-aux-Lièvres pour célébrer la récente désignation de Québec comme région de biosphère par l'UNESCO, faisant de la ville un rare triple lauréat avec ses distinctions patrimoniales mondiales en littérature. Deux jeunes femmes ont rappelé aux élus que cet honneur implique des engagements concrets en matière de développement durable et de biodiversité. Le maire Bruno Marchand a pour sa part annoncé que la ville va désormais privilégier la densification urbaine plutôt que l'étalement afin de protéger la couronne forestière qui entoure Québec. Cette reconnaissance fait de Québec la seule ville au monde à détenir ces trois titres simultanément. Un militaire de la base de Valcartier, Matthew Forbes, a plaidé coupable lundi à 7 chefs d'accusation liés à la vente illégale de matériel militaire, dont une transaction de 40 000 $ américains conclue directement à la Citadelle de Québec pour des lunettes de vision nocturne. Entre 2022 et 2023, plus de 720 000 $ ont été transpirés par des comptes provenant des ventes

0: d'armes et d'équipements hautement contrôlés. L'observation sur la peine auront lieu à l'automne, la couronne réclamant de la détention. L'affaire soulève de sérieuses questions quant aux mécanismes de contrôle en vigueur au sein des forces armées canadiennes. Le corps d'une femme a été retrouvé lundi en début de soirée dans le secteur boisé de Lévis, près du chemin des Forts, au terme des recherches menées par le service de police de la ville de Québec. Un homme dans la soixantaine a été arrêté et est actuellement détenu dans le cadre d'une enquête pour mort suspecte. L'unité d'identification judiciaire a été déployée sur les lieux où un périmètre de sécurité a été installé. Les enquêteurs n'ont pas encore précisé le lien entre la victime et le suspect arrêté. Et finalement, l'ex-première ministre Pauline Marois, qui milite pour la tenue d'un sommet sur l'itinérance après les élections d'octobre, a obtenu lundi l'appui des chefs péquistes Paul Saint-Pierre Plamondon. Monsieur Plamondon promet de réduire de moitié le nombre de personnes à la rue en 4 ans grâce à une approche logement d'abord. Madame Marois a maintenant convaincu les 4 chefs de parti qu'elle a rencontrés. Il ne lui reste plus qu'à s'entretenir avec la première ministre Christine Fréchette dans le cadre d'une réunion prévue à la mi-juillet. La démarche de l'ex-première ministre vise à faire de l'itinérance un enjeu incontournable dans la prochaine campagne électorale. On vous rappelle que Nouvelle Ère sera en congé demain pour la fête nationale. On prend une petite journée de congé pour souligner notre belle ville, mais soyez sans crainte, notre directrice des programmes nous a prévu une super belle liste de musique, des meilleures chansons québécoises pour vous divertir, pardon, et vous accompagner dans votre célébration de la Saint-Jean.
1: À la météo, aujourd'hui, attendez-vous à un ciel partagé entre le soleil et les nuages. Un risque d'averse encore présent. Je pense que pour les prochains jours, on va juste dire quand il annonce pas de pluie. Hein? Ça va revenir un petit peu moins souvent que dire...
2: Ça va être moins long. Ouais. On va avoir beaucoup de temps.
1: On va gagner du temps ce soir et cette nuit. Le temps va rester variable quand même, avec quelques averses encore. J'ai dit, je dois arrêter de le dire. Bon, si on le dit plus qu'il annonce de la pluie... parce qu'il en annonce. OK, on va dire ça comme ça. Tout ça en début de soirée, rien de dramatique. Minimum de 12 degrés ce soir. Il fait présentement 17 degrés sur Québec. Il est présentement 8h35. Merci d'être à l'antenne de Sequoia FM. Et là, je ne sais pas si vous avez remarqué, mais Marie-Christine nous offre une liste de lecture spéciale Québec.
2: Spéciale Québec. Ville de Québec, voilà. Ou province de Québec. J'avais envie qu'on nous parle, qu'on entende des chansons qui parlent de notre belle ville et de notre belle province. Il y en a beaucoup plus que je pensais.
1: Puis des bonnes.
2: Puis des bonnes, ouais. À part de ça. La prochaine que je vous présente, c'est Mes aïeux. C'est la chanson La Capitale. Cette chanson-là a passé dans le beurre parce qu'elle est sur le même album que Dégénération. Album sorti en 2002, l'album En famille. Fait que c'est sûr qu'à part Dégénération, là, les autres chansons qui sont excellentes n'ont pas existé, malheureusement.
0: Tu me dis qu'on ne parle pas de notre arrière-grand-père dans celle-là.
2: On parle de l'autoroute 20 et de Entre Montréal et Québec. Vous allez voir, c'est une magnifique chanson. Puis ça nous décrit l'autoroute, là, ma foi, d'une façon là, comme je ne l'ai jamais vue. Ouais. Ah. Donc, on écoute Mes aïeux dans la capitale sur les ondes de CKIA 88.3.

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1: 8h42 minutes, vous êtes de retour au 88.3, toujours avec vous Marie-Christine Labadie, Mathieu Dugal et Raphaël Champagne.
2: On est avec Félix Mailloux qui est diplômé de l'Université Laval en intervention sportive, certifié coach de santé professionnelle et fondateur de Flexi Coaching depuis 2019, mais c'est en 2023 qu'il franchit une nouvelle étape en ouvrant les portes du Flexi Gym dans le quartier Saint-Roch à Québec, aux côtés de son partenaire Jonathan Morel. Un gym ancré dans son quartier, humain dans son approche et ambitieux dans sa mission qui cherche qu'on se sente bien de corps et d'esprit. Félix, merci d'être avec nous aujourd'hui.
3: Ben, ça me fait vraiment plaisir. Merci de m'avoir donné cette opportunité-là là, de me présenter avec vous.
2: Ben oui, excellent. En commençant, le FlexiGym, c'est quoi et d'où vous vient l'idée?
3: Ben, l'idée vient d'une rencontre justement entre deux partenaires avec Jonathan Morel. Nous, on s'est rencontrés là, dans le cadre d'un cercle d'affaires. Ça faisait 3 ans qu'on se connaissait.
2: OK.
3: Puis moi, j'étais... À ce moment-là, propriétaire, j'étais travailleur autonome pour Flexi Coaching. Je faisais du coaching à domicile, je faisais aussi un peu dans ligne. Je me suis un peu réorienté là, pendant la pandémie parce qu'il y avait des défis différents.
2: Ouais.
3: Donc, Jonathan était bien au courant de ce que je faisais. Puis lui, il y a vraiment un côté entrepreneur, il avait le goût d'ouvrir une nouvelle entreprise. Puis on a eu une opportunité, on a vu un gym à vendre à Québec.
2: Nice!
3: Puis il m'en a parlé, puis j'étais disposé à prendre l'opportunité pour... Pour un coach, pour un entraîneur, vous savez, c'est toujours un rêve d'avoir son gym.
2: Ben oui.
3: Donc, cette opportunité-là, je l'ai prise vraiment avec plaisir. Là, puis, ça a commencé comme ça. Puis, le nom Flexi Gym, ben, on a repris un peu mon branding oui. qu'on avait. Tu sais, j'avais beau réfléchir à qu'est-ce que ça pourrait être comme nom. J'aimais déjà l'image de marque. Fait qu'on l'a juste rebrandé en Flexi Gym. Puis, il y a l'esprit de flexibilité mm-hmm. en arrière, tu sais, qui reste un peu dans nos services. Donc, pourquoi Flexi? C'est pour flexibilité, puis c'est pas, je parle pas de faire la split, je parle de être flexible dans nos comportements oui. en tant que personne lorsqu'on veut réussir à adopter des saines habitudes de vie. Puis aussi, nous, en tant qu'entreprise, c'est d'offrir des services qui retirent des barrières à l'adoption d'un mode de vie sain. Donc, c'est comme ça que j'ai commencé. Je me déplaçais à domicile, donc déjà, ça retire des barrières pour certaines personnes. Chez Flexi Gym, je dirais, oui, à travers nos services, mais aussi à travers notre philosophie. Nous, on est un gym qui prône beaucoup une culture qui est sans égo. Donc, tu viens à notre gym, on a toutes les installations pour que tu puisses t'entraîner fort, mais on prône le respect mutuel entre les participants. On veut que les personnes qui désirent mettre l'entraînement dans leur mode de vie, ils ne se sentent pas freinés parce qu'ils ont peur de se faire juger, mm-hmm. parce qu'ils sentent que quand ils rentrent dans le gym, ben, tout le monde les regarde, il y a des trépieds partout,
2: ouais.
3: puis ils se sentent un peu intimidés. Donc, ça... Pour nous, on sait que c'est un gros frein à l'adoption de l'entraînement dans le mode de vie. Tu sais, l'entraînement, c'est le joyau. On le sait tous, à quelque part, que si on s'entraîne, on va retirer des bénéfices énormes sur notre vie. Mais il y a des barrières en avant. Puis nous, on s'oppose un peu justement à cette culture de l'ego-là. On veut proposer des milieux d'entraînement qui sont sains puis qui sont invitants.
2: Raph, t'avais une question?
1: C'était pas une question. C'est que tantôt, quand je faisais mes recherches sur toi... J'ai inversé les lettres, puis ça l'a fait Flexi, mais je voulais écrire Félix, fait que là, je voulais dire, est-ce que tu as un jeu de mots un peu aussi, ou c'est un drôle d'adon plutôt?
3: C'est un drôle d'adon.
1: OK. Ça aurait pu,
3: quelqu'un me l'a fait remarquer pour la première fois, j'avais déjà commencé mon entreprise. Moi, c'était vraiment pour flexibilité. Tu sais, au début, j'étais comme, je brainstormais, je vais appeler ça Flex. Mais là, j'ai fait des recherches, finalement, le nom était occupé.
2: Ouais.
3: Le Flexi, je trouvais que ça faisait moderne, genre Bixi, iPhone, tout
1: ouais.
3: ça. Fait que là, j'étais comme, avec un i, ça pourrait être intéressant. Puis ça a juste donné de même. Fait que des fois, quand les as sont bien alignés, ça donne des choses comme ça.
1: Mais je trouve ça vraiment intéressant que tu parles de votre mission parce que moi, ça, c'est une grande partie de ma vie de bouger. J'ai beaucoup d'énergie. Ça m'aide à canaliser mon stress aussi. Puis tout le monde que je côtoie qui ne s'entraîne pas sont comme moi, mais c'est de commencer qui est difficile. C'est gênant. Puis c'est vrai que c'est gênant. Les premières fois que j'allais au gym, je m'en souviens. Oh, j'avais à mort dans l'ombre. J'y allais tôt le matin
4: chaud.
1: Parce que je voulais pas croiser des gens. Puis, tu sais, je vois des gens au gym hier. Il y a une fille qui faisait du ski. C'est une affaire de crossfit, là. Puis, tu sais, sa technique était comme pas bonne. Mais au lieu d'être gênée, il y a comme quelqu'un qui est allé la voir. Puis, il a dit, hey, je vais te montrer comment faire. Puis, c'est ça aussi,
3: ouais.
1: la culture du gym. Tout le monde veut te voir réussir puis faire tes lifts. Il y a quelqu'un qui est pas capable de faire sa répétition au bench. On va juste mettre nos mains en dessous. On se dit même pas salut. On l'aide à remonter puis on s'en va. C'est une belle culture, je trouve, l'entraînement.
3: Donc, il y a une belle partie de culture positive qu'on devrait parler plus. Puis qui fera en sorte que les gens vont mieux adhérer. Des fois, sur les réseaux sociaux, on voit une partie de ce que c'est de l'entraînement. Souvent, c'est comme un peu le culturisme, bodybuilding, puis même là, des fois, c'est pas tout le monde qui font du culturisme qui sont plus dans l'apparence, là, mais il y en a beaucoup, puis c'est ça qui devient un petit peu dommage. On a tendance à se comparer avec des personnes que c'était un peu inaccessible comme, t'sais, comme but, alors que quand tu commences, il y a bien des étapes à passer avant d'arriver là.
4: Mais en fait, c'est que sur les réseaux sociaux, on voit seulement le résultat. Souvent, on voit pas le 5 ans avant, on voit pas la personne qui se lève de chez eux et dit « OK, c'est aujourd'hui que je commence ». Fait qu'il y a ça aussi, une espèce de « Hey, je me rendrai jamais là, ça donne rien que je commence ».
3: T'as fait raison. Puis en plus, sur les réseaux sociaux, ben les personnes qui se filment, évidemment, ils se mettent dans les meilleures conditions possibles pour que ça paraisse bien. Fait que des fois, ça va être... ils vont être déshydratés, ils vont mettre un petit peu d'huile pour que ça reflète les formes. C'est, ça va jusque-là. Moi, je trouve ça vraiment dommage. Ça devrait pas être la raison principale pourquoi qu'on s'entraîne, ce qu'on a de l'air, là. Mais ça fait partie des gains potentiels. Quand tu t'entraînes, ben évidemment, ton corps va changer, puis c'est super positif. Mais il y a rien comme sentir que... ton corps, il est solide, il n'y a pas de douleur, tu te sens bien dans ta peau. Ça puis en plus, mentalement, les effets que ça peut avoir. Moi, j'ai toujours dit, un entraînement, ça change une journée. Là, fait qu'il y a toujours un avant, un après ton entraînement. Fait qu'une journée où ça va pas tant bien, il s'est passé des affaires que tu aurais souhaité qu'il se passe différemment, mais que tu t'es entraîné, ben, ça reste une journée qui est un succès là, pour moi. Là.
1: 100%, je suis vraiment d'accord là-dessus.
2: Tu es certifié en PNL, programmation neuro-linguistique. Comment est-ce que ça change concrètement ta façon d'accompagner quelqu'un dans son parcours de santé par rapport à un entraîneur classique?
3: C'est que je vais être un peu plus à l'affût de ce qui pourrait créer un blocage chez la personne au niveau mental et cognitif. Okay. C'est souvent par le langage qu'on va aller détecter c'est quoi les potentiels bloquants d'une personne qui fait qu'elle avance pas. Bah, je peux te donner un plan d'entraînement, Raphaël, mais quand on se voit 2 semaines plus tard, t'as pas réussi à le mettre en place. Mais c'est quoi qui fait que t'as pas réussi à mettre ton plan en place? Souvent, le problème, c'est pas le programme. C'est pas le programme d'entraînement en soi. C'est plus, c'est quoi tes croyances qui fait que tu bloques? Puis on a parlé justement de tantôt par rapport à l'image qu'on peut...
1: Oui.
3: On peut avoir l'impression qu'on se fait regarder, qu'on se fait intimider, on n'est pas à l'aise. Mais c'est des choses que je peux être un peu plus outillé à détecter puis aider la personne peut-être à mettre des mots dessus puis à avancer à travers tout ça.
1: Mais des fois, ça prend juste ça, parce que c'est des micro-blocages, mais qui vont complètement faire que tu vas juste quitter le gym. C'est fou. Moi, ça m'est... Ouais. Au début, c'est le blocage, c'est comme si tu avais honte. Je sais pas de où ça part. Ça part avec le temps. Tu te mets dans ta bulle, tu développes des mécanismes, mais c'est un très grand avantage que tu aies ça, parce que ça doit tellement aider tes clients.
3: Ça aide beaucoup, puis je dirais... Quand t'es un entraîneur, ben, t'sais, il y a le côté psychologique qui est super présent.
1: C'est psychologique, l'entraînement.
3: Il y a plein de bons coachs qui le font même de façon plus inconsciente, ce que je dis. Mais là, d'avoir été chercher une formation, ben, c'est juste que je suis un petit peu plus conscient des mécanismes. Mais tantôt, on parlait justement des principaux bloquants. Bon, oui, il y a des fois l'aspect qui peut paraître intimidant d'un gym, mais aussi tout simplement le fait de ne pas avoir de plan. Il y a des personnes qui commencent à l'entraînement, ils n'ont pas nécessairement l'habitude, c'est nouveau. Mais moi, ce que j'aime dire, c'est que dans un gym, c'est un univers de possibilités. T'sais, c'est un terrain de jeu, tu as plein d'outils, puis tu peux faire à peu près n'importe quoi avec ça. Ben, quand tu as trop de choix, à un moment donné, tu peux paralyser. Fait que c'est là que l'aspect coaching vient intéressant, c'est que bon, tu rencontres la personne, le coach, il a vu beaucoup de profils, il t'a rencontré, il t'a évalué, ben là, il peut te remettre un plan là, qui fait que quand tu arrives dans le gym, tu sais exactement quoi faire, tu suis ta structure. Fait que ça enlève beaucoup de charge mentale pour la personne qui vient. Puis ça peut faire en sorte qu'elle adhère beaucoup mieux. Là. Puis ça peut prendre plusieurs années d'expérience avant de pouvoir dire « Moi, je me sens 100% autonome pour aller m'entraîner par moi-même.
2: Mm-hmm. »
3: Puis si la personne est déjà autonome dès le jour 1, fine, tant mieux. T'sais. L'important, au final, c'est que dans ton mode de vie, ça l'adhère puis que ça t'aide à te sentir mieux là, au quotidien.
2: On est avec Félix Mailloux, coach de santé professionnelle et fondateur de Flexi Coaching, cofondateur de Flexi Gym dans le quartier Saint-Roch à Québec. C'est quoi la différence entre le Flexi Gym et les grandes chaînes de gym qu'on trouve un peu partout? T'sais, pourquoi on choisirait un gym de quartier plutôt qu'une grande chaîne?
3: Ben, il y a deux choses. Il y a vraiment le côté personnel. Lorsqu'on rentre dans le Flexi Gym, nous, on est habitué de rencontrer nos clients. On les reconnaît. Mm-hmm. On peut facilement les appeler par leur prénom. On connaît un peu leur historique parce qu'on leur a parlé. Mm-hmm. Puis on est une petite équipe. Fait qu'on y a beaucoup de communication à l'interne. Donc, il y a l'aspect plus, je dirais, personnel. On peut même individualiser un petit peu lorsque le client nous demande à nous faire ou qu'il y a une situation qui lui est propre à gérer, ben, tu sais, nous, on peut faire un peu plus de cas par cas qu'une grande entreprise, mm-hmm. on va dire. Puis l'autre facteur que j'allais dire, c'est que ben, des fois, dans des grandes chaînes, si je pense à... Ben, je ne veux pas nommer de nom, mais il y a des grandes chaînes où justement...
4: Mais il y en a de moins en moins de grandes chaînes.
3: Il
4: hein,
3: y en a de moins en moins. Puis souvent, ben, ils vont essayer d'uniformiser leur gym, puis il va avoir de l'équipement un peu plus « basic ». Alors que dans le Flexi Gym, je te dirais, on a vraiment une belle variété. Oui, on a des machines, mais on a beaucoup d'équipements pour faire de l'entraînement fonctionnel.
1: Oh, donc, yes.
3: un mix entre, je peux faire du cross-training, mais sans délaisser les machines. Puis des fois, dans les grandes gyms, il va y avoir moins de petits équipements d'accessoires comme ça supplémentaires. Ça va être plus comme des machines de base, des dumbbells. Alors que ça, c'est un autre avantage aussi, là.
2: Si quelqu'un nous écoute en ce moment, mettons moi, que ça fait vraiment longtemps qu'on ne s'est pas entraîné, des mois, des années, on reporte ça tout le temps à se remettre en forme, qu'est-ce que tu leur dirais maintenant?
3: Ben, je dirais peut-être réévaluer ton objectif de base. Puis l'objectif, idéalement, tu veux le mettre en comportement qui sont clairs. Tu sais, ben, si tu dis, ben je veux, je sais pas, je veux être capable de faire telle activité dans tant de temps parce que je me sentirais fier de moi, je me sentirais plus en forme. Je veux monter les escaliers sans me sentir essoufflé. Ben, c'est qu'est-ce que tu vas faire au quotidien et à chaque semaine pour arriver à cet objectif-là. Donc là, c'est plus précis. Puis après, c'est peut-être de te donner un objectif de comportement qui est un peu plus atteignable. Par exemple, tu te dis, ben moi, je commence, là, ben, je vais m'entraîner 5 fois semaine.
2: Ouais,
3: on entend ça des fois 5-6 fois semaine.
4: Ah oui, je vais moi, j'aimerais ça courir un marathon.
2: C'est pas maintenable. Là.
3: C'est pas maintenable. Si tu commences avec 2 séances semaine, par exemple, 2 full body semaine, puis que tu réussis à maintenir ça sur plusieurs semaines, ben tu vas développer de la confiance, tu vas développer de la fierté. Tu as quand même 5 jours dans ta semaine où tu n'as pas besoin d'aller au gym. C'est quand même c'est un bon congé, là. Donc, moi, je commencerai par ça, tu sais. Quelque chose, pas de recette miracle, là, juste, OK, réajuste peut-être ton objectif à la baisse, commence par le faire, puis à fur et à mesure que tu te sens confortable, là, tu pourras aller plus vers le haut. Plutôt de commencer à l'inverse, de quoi de trop gros, ça paraît intimidant, c'est même anxiogène, tu dis, je le fais une semaine, deux semaines, mais crime, je me vois pas faire ça pendant encore plusieurs semaines. Fait que je dirais, réajuster l'objectif à la baisse, puis pour te permettre d'avancer.
2: En 30 secondes, qu'est-ce que vous voulez que les gens retiennent de votre passage à Nouvelle Heure ce matin? Si les gens là, apprennent comme Flexi Gym aujourd'hui, là, qu'est-ce qu'ils devraient retenir?
3: Ben, ils devraient retenir que l'entraînement, c'est quelque chose qui amène énormément de positif. Moi, je crois que tout le monde peut en bénéficier. Il y a différentes façons d'en bénéficier. Il n'y a pas que le gym, mais je trouve que le gym, c'est une façon incroyable d'y arriver, qui complémente les autres activités que tu fais à l'extérieur. Puis, si tu hésites à embarquer, ben sache qu'il y a des endroits comme le Flexi Gym où tu peux commencer sans être jugé. Tu peux te sentir à ta place, aller à ton rythme. Puis c'est tout à fait réaliste après ça de l'intégrer puis de continuer. Moi, c'est ce que je pense qui devrait être retenu aujourd'hui.
2: 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Félix, merci beaucoup d'avoir été avec nous aujourd'hui. Ce qu'on retient, c'est que le Flexi Gym, il y a deux gars qui ont choisi de miser sur l'humain avant tout. Merci beaucoup encore une fois.
3: Hey, merci à vous. Merci de m'avoir
4: été
3: aujourd'hui.
1: Vive l'entraînement sur ce et vive encore la Saint-Jean. Jean avec une super chanson de Marie-Christine.
4: Oui, mais là, je me suis... j'ai décidé d'y aller un petit peu en douceur avec une chanson en anglais. En anglais.
1: C'est une première.
4: C'est une première. Mais la chanson s'appelle Street of Québec, pas Québec. Québec. Elle dit Québec. C'est Emily Clapper ou Clipper.
2: Clapper.
4: C'est sûr qu'il y avait quelque chose en anglais. Il allait avoir un bug en anglais. Donc, on écoute Street of Québec sur les ondes de CKIA 88.3.
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6: 9h en ce 23 juin 2026, veille de la Saint-Jean-Baptiste. Rejoignez-nous au Nouvel Air à commercialcekiafm.org ou laissez-nous un message par téléphone au 418-529-9026, poste 9. Québécois, Québécoises, soyez fiers de votre patrie aujourd'hui, demain, toute la semaine. À chaque jour, Québec, on te fête aujourd'hui, demain, jusqu'en fin de semaine. Marie-Christine, Mathieu, merci d'avoir été là aujourd'hui.
7: Merci à toi.
8: Ça fait plaisir.
6: Je m'appelle Raphaël Champagne, je vous souhaite une maudite belle journée et une bonne Saint-Jean. Bye là!

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0: avec le yeah. Big Flo et Oli, la vraie vie, bientôt dans les bacs.
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5: Bonjour, ici Julianne Perrault et voici votre bulletin du mardi 23 juin 2026. À l'approche de la période des déménagements, la Ville de Québec souhaite rappeler à la population certaines consignes importantes concernant la gestion des encombrants, l'abandon d'animaux domestiques et les ressources disponibles pour les personnes confrontées à des difficultés liées au logement. La Ville rappelle que les meubles et les objets qu'on ne veut plus ne peuvent pas être laissés sur les trottoirs. Pour les objets qui ne peuvent être réutilisés, la Ville offre un service gratuit de collecte d'encombrants. Il suffit de communiquer avec le 311 ou remplir un formulaire en ligne sur le site de la Ville. L'organisme Le Bottin du Réemploi permet de trouver un organisme dans votre secteur pour récupérer des objets réutilisables. Les citoyens peuvent également aller porter des encombrants à l'un des 4 éco-centres de la Ville de Québec. S'il s'avère impossible de garder vos animaux de compagnie, la Ville rappelle que la SPCA offre des rendez-vous pour confier votre animal en toute sécurité. Le conseil de quartier du Vieux-Limoilou invite les citoyens à participer à une consultation concernant la révision des règlements encadrant l'hébergement touristique commercial dans le quartier. Dans une assemblée publique le 17 juin dernier, nombreux citoyens et commerçants du secteur ont exprimé leurs préoccupations concernant les activités des hébergements touristiques. Plusieurs observations ont été rapportées lors de la rencontre. Plutôt que de répondre à un besoin dans le quartier, certains citoyens entrepreneurs incluent l'hébergement touristique temporaire dans le montage financier de leur projet, ce que dénoncent certains citoyens du Vieux-Limoilou. La consultation publique est ouverte jusqu'au 24 juin. Le gouvernement du Québec lance sa toute première politique québécoise en médecine génomique afin d'offrir des soins plus personnalisés et mieux adaptés aux patients. La médecine génomique utilise l'information contenue dans l'ADN pour améliorer les diagnostics et cibler les traitements. Québec investit 2,5 millions de dollars pour soutenir différentes initiatives, notamment en cancérologie, en tests génétiques et en formation spécialisée. Cette politique guidera le développement de la médecine génomique au cours des 10 prochaines années. La Ville de Québec a annoncé hier une mesure financière de plus de 300 000 $ destinée à 37 nouveaux projets culturels. Les fonds iront à des productions artistiques destinées à la population ou encore à des classes de maîtres pour des artistes émergents dans le cadre de la mesure Première Ovation. 23 projets de production artistique seront soutenus, dont le festival Les Rendez-vous Estrades de Québec, du Centre de valorisation du patrimoine vivant et l'exposition de la Racine au Bourgeon qui est clos du Centre artistique Aquayanke. Parmi les classes de maîtres, on retrouve l'artère développement et perfectionnement en danse contemporain par Sophia Napi. C'est ce qui complète cette édition. Au nom de toute l'équipe, bonne journée à l'antenne de CKIA 88.3 FM et CKIAFM.org.

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7: Bonjour, ici Julianne Perrault et voici votre bulletin du mardi 23 juin 2026. À l'approche de la période des déménagements, la Ville de Québec souhaite rappeler à la population certaines consignes importantes concernant la gestion des encombrants, l'abandon d'animaux domestiques et les ressources disponibles pour les personnes confrontées à des difficultés liées au logement. La Ville rappelle que les meubles et les objets qu'on ne veut plus ne peuvent pas être laissés sur les trottoirs. Pour les objets qui ne peuvent être réutilisés, la Ville offre un service gratuit de collecte d'encombrants. Il suffit de communiquer avec le 311 ou remplir un formulaire en ligne sur le site de la Ville. L'organisme Le Bottin du Réemploi permet de trouver un organisme dans votre secteur pour récupérer des objets réutilisables. Les citoyens peuvent également aller porter des encombrants à l'un des 4 éco-centres de la Ville de Québec. S'il s'avère impossible de garder vos animaux de compagnie, la Ville rappelle que la SPCA offre des rendez-vous pour confier votre animal en toute sécurité. Le conseil de quartier du Vieux-Limoilou invite les citoyens à participer à une consultation concernant la révision des règlements encadrant l'hébergement touristique commercial dans le quartier. Dans une assemblée publique le 17 juin dernier, nombreux citoyens et commerçants du secteur ont exprimé leurs préoccupations concernant les activités des hébergements touristiques. Plusieurs observations ont été rapportées lors de la rencontre. Plutôt que de répondre à un besoin dans le quartier, certains citoyens entrepreneurs incluent l'hébergement touristique temporaire dans le montage financier de leur projet, ce que dénoncent certains citoyens du Vieux-Limoilou. La consultation publique est ouverte jusqu'au 24 juin. Le gouvernement du Québec lance sa toute première politique québécoise en médecine génomique afin d'offrir des soins plus personnalisés et mieux adaptés aux patients. La médecine génomique utilise l'information contenue dans l'ADN pour améliorer les diagnostics et cibler les traitements. Québec investit 2,5 millions de dollars pour soutenir différentes initiatives, notamment en cancérologie, en tests génétiques et en formation spécialisée. Cette politique guidera le développement de la médecine génomique au cours des 10 prochaines années. La Ville de Québec a annoncé hier une mesure financière de plus de 300 000 $ destinée à 37 nouveaux projets culturels. Les fonds iront à des productions artistiques destinées à la population ou encore à des classes de maîtres pour des artistes émergents dans le cadre de la mesure Première Ovation. 23 projets de production artistique seront soutenus, dont le festival Les Rendez-vous Estrades de Québec, du Centre de valorisation du patrimoine vivant et l'exposition de la Racine au Bourgeon qui éclos du Centre artistique Aquayanke. Parmi les classes de maîtres, on retrouve l'artère, développement et perfectionnement en danse contemporain par Sophia Napi. C'est ce qui complète cette édition. Au nom de toute l'équipe, bonne journée à l'antenne de CKIA 88.3 FM et CKIAFM.org.

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1: Bonjour, bonjour, bienvenue à ce nouvel épisode de Spraynet et Spandex. J'espère que vous allez bien. C'est Isabelle avec vous pour votre 2 heures de musique des années 80 hebdomadaire. Puis oui, je suis de retour cette semaine. La semaine dernière, je ne pouvais malheureusement pas être avec vous. Puis, ça fait du bien, vraiment. Je suis tellement contente. Ça me manque, vraiment. Quand je peux pas être là, vous me manquez beaucoup. Et la musique, surtout, me manque aussi. 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On est donc en pleine programmation estivale et je vous propose des découvertes variées aujourd'hui. J'aurai pour vous, entre autres, Bundock, Cook Da Books, un doublé de Prize and Shade, Fuzzbox, Niagara et plusieurs autres. Démarrons la DeLorean qui nous ramène dans les années 80 et bonne émission!

québécoise des années 80 qui se prend pour une chanson française des années 60-70, hein? Donc, ce qu'on vient d'entendre sur Sprinette et Spandex, c'était Johnny Pop avec Je te dis oui, un 45 tours publié sur étiquette Solfège en 82. Donc, comme je disais, un auteur-compositeur-interprète québécois qu'on trouve aussi sur la compilation Nommé Noma volume 2. Puis sinon, ben vraiment pas une grosse carrière pour ce Johnny Pop, mais chanson fort sympathique. Et on a ouvert avec vraiment une grosse toune, bien qu'elle soit plutôt méconnue, c'est-à-dire Japan avec Quiet Life, qui était la pièce-titre qui ouvre le troisième album du groupe sur étiquette Hansa en 79. Oui, oui. Donc, des fois, ça m'arrive, vous le savez, de reculer un tout petit peu ou d'avancer un petit peu aussi, des années 80. Donc, c'est un quatuor britannique mené par le charismatique chanteur David Sylvian. Un groupe important dans l'histoire du New Wave qui a été particulièrement influent, comme je disais, bien que méconnu. Notamment, moi, les deux qui me viennent en tête, c'est Duran Duran, parce que peut-être même que vous avez pensé que c'était une chanson de Duran Duran. Ça sonne comme du Duran Duran, mais aussi Platinum Blonde, donc ce groupe canadien que j'ai beaucoup aimé également, puis vous aussi, j'en suis certaine. On poursuit avec une grosse, grosse découverte, vraiment un banger. Donc, c'est Steve Brown avec When I See Your Eyes, un single sorti en 85 sur Numa Records. Donc, un auteur-compositeur-interprète du UK à la très courte discographie, lui aussi. Puis cette chanson a été réalisée par Gary Numan et aussi publiée sur le label de Numan, donc Numa Records, c'était donc son label, qui l'a opéré en fait entre 84 et 95. Ensuite, il l'a vendu. On retourne en musique. Montez le volume de votre boombox.

0: Aujourd'hui, on dirait « lâche ton écran », hein? Donc, ce qu'on a entendu dans l'ordre, d'abord, il y avait un groupe que j'aime beaucoup, Horizontal Brian avec Walking Wild-Eyed. Donc, une chanson qu'on trouve sur leur excellent album Vertical, publié sur étiquette Gold Mountain en 83. C'est un quatuor britannique totalement méconnu, mais si vous écoutez cette émission régulièrement, ben vous aurez certainement entendu toutes les pièces de l'unique album de ce groupe parce que ben l'album est vraiment bon au complet. Et celle qu'on vient d'entendre, oui, ça c'était quand même pas une découverte, c'était peut-être une redécouverte, hein? Donc France Gall avec Des branches, un extrait de son micro-sillon du même titre publié sur étiquette Apache en 84. Chanteuse française révélée dans les années 60 avec le succès Poupée de cire, poupée de son, écrit bien sûr par Serge Gainsbourg et qu'elle a défendu à l'Eurovision. Puis sinon, ben on l'a connue aussi dans Starmania, on l'a connue avec Des branches qui a été un gros hit, mais elle en a eu tellement d'autres. Elle l'a, etc. Allons maintenant écouter notre tout premier segment spécial du jour. Donc, c'est « T'es-tu trompé d'époque », hein, une pièce récente, mais qui définitivement sonne comme les années 80. Et je vous propose aujourd'hui Urban Heat avec « Have You Ever », chanson tirée donc de leur album « Wellness », sorti en 2024 sur Artofact Records. C'est un trio originaire du Texas. Puis ben, vous allez l'entendre, là, le groupe mélange post-punk, synth-pop, puis rock électronique dans un style donc super influencé par les années 80. Puis ben, leur esthétique aussi qui rappelle un petit peu la dark wave, donc on aime bien. En fait, allons découvrir, puis je pense que vous allez aimer ça vous aussi.
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tellement des bons souvenirs. J'adore ce groupe. Donc, c'était Bondoc avec Le Corbeau. Un extrait de leur EP Mauve, publié en 86 sur Alert Records. Un quintet formé à Montréal en 79, mais il a fallu attendre jusqu'en 86 pour leur premier enregistrement. Puis Bondoc, ben, a été actif sur disque à trois reprises et nous a offert son dernier en 89. Et on poursuit avec Endgames et First Last for Everything. C'est un single sorti sur étiquette Mercury en 82. On trouve cette pièce ensuite sur le premier album du groupe, Building Beauty, publié un an plus tard en 83. C'est un groupe donc écossais formé en 80 par le chanteur des Berlin Blondes, donc quand même groupe qui a connu un certain succès dans les années 70 et 80 également, mais donc il a fondé ce groupe également. Puis ben le projet Endgames n'aura duré que 2 ans avec autant d'albums laissés en héritage. Et ce sera suivi de Shushana et Tourner la Terre, donc un 45 tours sorti sur MC3 Music en 88, donc une chanteuse mais aussi violoniste française qui a proposé 2 45 tours. Son premier, en 87, intitulé « Les cordes de mon violon », nous porte à croire que la maison de disques a vraiment misé sur son talent de musicienne pour la lancer. Mais bon, elle ne l'aura pas lancé très loin, là, parce que, bon, 2,45 tours. Du violon sur Spraynet et Spandex? Ben, parfois oui, même si on préfère les synthés.

0: Ce sont toujours vos années 80 sur CIBL à Montréal et sur CKIA à Québec via Sprinet et Spandex. Donc, une chanson quand même assez comique qu'on vient d'entendre, c'était Toto Coelho avec I Eat Cannibals. C'était le premier extrait de leur album Manowar, publié en 83 sur Radio Choice. C'est un groupe britannique féminin, mais mis sur pied par le réalisateur Barry Blue, donc un petit peu comme un girls band. Puis ben un seul album a vu le jour pour ce projet, puis je vous invite vraiment à regarder le vidéoclip de justement cette pièce « I Eat Cannibals », facile à trouver sur YouTube, ça vaut la peine. Je vous dirais que on ne peut pas plus être dans les années 80, c'est vous allez voir, c'est très très chouette comme vidéo. On est maintenant rendu à notre doublé musical. Donc, pour aujourd'hui, ben, je suis partie d'un message envoyé par une fidèle auditrice, Laurence, que je salue d'ailleurs et que je remercie parce que vraiment, elle m'a suggéré de vous faire jouer, ben, en fait, de nous faire jouer, on va dire ça, un groupe de Gatineau que je vous ai déjà fait jouer, mais ça fait longtemps, je l'avais un peu oublié hein, parce que à un moment donné, il y en a tellement là, dans mes... Il y a tellement d'affaires que je vous fais jouer. Fait que donc, elle m'a fait me rappeler ce groupe qui s'appelle Prison's Shade. Donc, groupe de Gatineau. Puis en plus, Laurence m'a pisté vers le SoundCloud d'un des membres du groupe, Jean-François Blais, et sur lequel j'ai pu trouver quelques très bonnes pièces inédites, trouvées et même téléchargées, car il offre la possibilité de les télécharger. Donc, pour moi, c'était évidemment bien pratique. Donc, ce qu'on va aller découvrir ou peut-être redécouvrir de Prison Shade, ça va être d'abord She Wants Me, donc une pièce qui ouvre leur EP Race Me Home, publié sur Amok Records en 87. Et ce sera suivi de justement une pièce inédite, donc To Be Understood, qu'on ne trouve que sur le SoundCloud mentionné et qui est vraiment absolument excellente, vous allez voir. Fait qu'on s'en va faire un tour à Gatineau pour de la bonne musique, puis restez branchés, on revient ensuite pour la deuxième heure de Sprinet et Spandex.
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9: Bonjour, ici Julianne Perrault et voici votre bulletin du mardi 23 juin 2026. À l'approche de la période des déménagements, la Ville de Québec souhaite rappeler à la population certaines consignes importantes concernant la gestion des encombrants, l'abandon d'animaux domestiques et les ressources disponibles pour les personnes confrontées à des difficultés liées au logement. La Ville rappelle que les meubles et les objets qu'on ne veut plus ne peuvent pas être laissés sur les trottoirs. Pour les objets qui ne peuvent être réutilisés, la Ville offre un service gratuit de collecte d'encombrants. Il suffit de communiquer avec le 311 ou remplir un formulaire en ligne sur le site de la Ville. L'organisme Le Bottin du Réemploi permet de trouver un organisme dans votre secteur pour récupérer des objets réutilisables. Les citoyens peuvent également aller porter des encombrants à l'un des 4 éco-centres de la Ville de Québec. S'il s'avère impossible de garder vos animaux de compagnie, la Ville rappelle que la SPCA offre des rendez-vous pour confier votre animal en toute sécurité. Le conseil de quartier du Vieux-Limoilou invite les citoyens à participer à une consultation concernant la révision des règlements encadrant l'hébergement touristique commercial dans le quartier. Dans une assemblée publique le 17 juin dernier, nombreux citoyens et commerçants du secteur ont exprimé leurs préoccupations concernant les activités des hébergements touristiques. Plusieurs observations ont été rapportées lors de la rencontre. Plutôt que de répondre à un besoin dans le quartier, certains citoyens entrepreneurs incluent l'hébergement touristique temporaire dans le montage financier de leur projet, ce que dénoncent certains citoyens du Vieux-Limoilou. La consultation publique est ouverte jusqu'au 24 juin. Le gouvernement du Québec lance sa toute première politique québécoise en médecine génomique afin d'offrir des soins plus personnalisés et mieux adaptés aux patients. La médecine génomique utilise l'information contenue dans l'ADN pour améliorer les diagnostics et cibler les traitements. Québec investit 2,5 millions de dollars pour soutenir différentes initiatives, notamment en cancérologie, en tests génétiques et en formation spécialisée. Cette politique guidera le développement de la médecine génomique au cours des 10 prochaines années. La Ville de Québec a annoncé hier une mesure financière de plus de 300 000 $ destinée à 37 nouveaux projets culturels. Les fonds iront à des productions artistiques destinées à la population ou encore à des classes de maîtres pour des artistes émergents. Dans le cadre de la mesure Première Ovation, 23 projets de production artistique seront soutenus, dont le festival Les Rendez-vous Estrades de Québec, du Centre de valorisation du patrimoine vivant et l'exposition de la Racine au bourgeon qui éclos du Centre artistique Aquayanke. Parmi les classes de maîtres, on retrouve l'artère développement et perfectionnement en danse contemporain par Sophia Napi. C'est ce qui complète cette édition. Au nom de toute l'équipe, bonne journée à l'antenne de CKIA 88.3 FM et CKIAFM.org.

De notre deuxième heure de Sprinette et Spandex. Bienvenue si vous venez de vous joindre à nous. J'espère que vous allez bien. Donc, je vous ai ouvert cette deuxième heure avec ce qui aurait dû être un succès ici, mais qui ne l'a pas été. Non, non. Bien que, hein, on comprend que ça ait été un succès ailleurs parce que vraiment super accrocheuse comme toune. C'était Zera One avec Rescue Me, donc un extrait de leur mini-album du même titre, sur étiquette Mercury, sorti en 85. C'est un duo irlandais mené par l'auteur-compositeur-interprète Paul Bell. Puis ben, le groupe nous a offert deux albums et il a été actif entre 82 et 87. Puis ben c'est ça, un autre projet méconnu mais tellement bon que j'adore vous faire découvrir. Et on poursuit avec un groupe qu'on connaît cette fois-ci, mais avec une chanson qu'on leur connaît moins. Donc, on va aller écouter Rational Youth avec leur pièce Malade. Oui, oui. Donc, un 45 tours sorti sur Capitol Records en 85. Une de leurs très rares chansons en français. Donc, pour ce groupe québécois qui a par ailleurs connu beaucoup de succès, surtout avec leurs deux premiers albums, hein, bien sûr, qui étaient uniquement en anglais. Mais ils ont quand même sorti comme ça deux chansons, du moins à ma connaissance. Mais celle-là, je l'ai vraiment découvert la semaine dernière, puis j'étais bien excitée. Et voilà. Donc, c'est pour ça que je vous l'ai programmée. Puis, ben, ce sera suivi de la découverte de la semaine, vraiment. Il y en a plusieurs qui sont bonnes, là, mais celle-là, moi... C'est pas mal ma préf. Donc, c'est Cook Da Books avec You Hurt Me Deep Inside, un single sorti sur 10 Records en 85. Quatuor fondé à Liverpool qui a connu un certain succès au début des années 80, alors que trois de leurs chansons se sont retrouvées dans la trame sonore du film La Boum. Donc, La Boum 2, en fait. Pas La Boum 1, mais La Boum 2. Donc, qui est sorti en 82. Là, tu sais, le film avec Sophie Marceau, film français. Donc, sinon, le groupe a inscrit deux albums à sa discographie, dont le dernier en 89. Je vous envoie à l'instant du Rational Youth en français. C'est rare et c'est très bon.

0: une chanson qui va très bien avec une programmation estivale, non? Ce qu'on vient d'entendre, c'est Robert Kishore avec Tropical Fantasy, une chanson tirée de la compilation WEBN Album Project No. 7, publiée en 82 sur Brute Force Cybernetic Records. Donc, une autre compilation de stations de radio parce qu'il y en avait vraiment, mais vraiment beaucoup à l'époque. Puis ben celle-ci, c'est une radio donc à Cincinnati, aux États-Unis. Puis ben évidemment, elle met en valeur des talents locaux, hein, comme la plupart d'ailleurs le faisaient, dont justement ce Robert Kishore qui s'est retrouvé à deux reprises sur les compilations de WEBN, une fois en 82 sur la 7e édition et une autre fois en 83 pour le 8e volume. On va poursuivre avec un autre segment spécial, donc trop jeune pour être nostalgique. Et ce qu'on va entendre, c'est Bellemare qui reprend Goodbye Horses. Ils l'ont sorti en single, publié de façon indépendante en 2018. Puis bien sûr, c'est la reprise de la pièce originalement chantée et enregistrée par la chanteuse et musicienne états-unienne Q Lazarus en 88. Puis Bellemare, ben, c'est un duo originaire de Brooklyn. Puis leur version reprend l'ambiance hypnotique et froide de l'original, mais en y ajoutant leur dream pop, donc qui la rend plus moderne. Vous allez voir, c'est vraiment une très, très belle version. Et ce sera suivi de Niagara, oui, avec Quand la ville dort, une chanson qu'on leur connaît moins également. Donc, chanson tirée de leur premier album, Encore un dernier baiser, publié en 86 sur Polydor, un duo français mené par l'extraordinaire voix et présence de Muriel Moreno. Le groupe nous a offert quatre solides albums avant de tirer sa révérence au début des années 90. Donc, que vous soyez sur les ondes FM ou en balado, ben si vous écoutez, c'est parce que vous êtes un amateur ou une amatrice de musique. Et ça, ben ça me fait plaisir.
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On vient d'ouvrir la dernière demi-heure de l'émission avec une super bonne toune. Donc, c'était Mood Section avec Just Keep On, un extrait du EP intitulé Answers, auto-publié en 85. C'est donc un quintet australien qui n'a rien à faire d'autre que ces quelques chansons, mais vraiment, celle-là, en tout cas, elle m'a accroché l'oreille solide. Et on va poursuivre avec notre segment, dernier segment spécial pour aujourd'hui, donc le segment Rose Minoun. Et bien, la super toune de Girl Power que j'ai pour vous aujourd'hui, c'est le groupe Fuzzbox avec Love is the Slug. Donc, c'est une pièce qu'on trouve sur leur album Boston Steve Austin, publié sur Vindaloo Records en 86. C'est un quatuor féminin du UK qui a eu une courte carrière, mais qui a résonné longtemps, notamment avec la sortie de plusieurs singles, et ce jusqu'en 2020. Cette chanson, donc, en fait, on va rester dans le girl power, mais ça sera suivi d'une, d'une proposition de Rimouski. Donc, c'est le groupe Bogart avec la pièce « Rêve ». Donc, chanson tirée de leur album « En cas d'urgence », sortie sur Isba en 87. Groupe Rimouskois, donc, comme je disais, mené par la voix de Martine Belzil. Bogart, qui n'a malheureusement sorti que cet unique album, mais que je remets dans ma rotation de pièces à faire jouer parce que, ben, parce que c'est tellement bon. J'adore, j'adore cet album et ce groupe. Du bon stock des années 80. Il en manque vraiment pas sur ce.

C'est déjà la dernière intervention pour cet épisode de Spraynet et Spandex. J'espère que vous appréciez mes découvertes variées pour aujourd'hui. 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Puis, abonnez-vous, hein, parce que comme ça, ben, vous manquerez aucun épisode. Puis, on se laisse avec trois super bonnes pièces. D'abord, Ian Thomas avec Picking Up the Pieces, une chanson qui ouvre son album Riders on Dark Horses, publié en 84 sur Anthem Records, un auteur-compositeur-interprète canadien originaire de l'Ontario. Ce sera suivi de U-Ban X avec Young Hearts of Europe, donc un single sorti sur EMI en 85. C'est un trio britannique mené par la voix de Ilona Bowles-Garland. Et notre épisode d'aujourd'hui se conclura avec Goût de luxe et les yeux de Laura. Donc un 45 tours sorti en 86 sur étiquette Ouillé. Un duo français formé par Jacques Le Honsec et Mariana Kliska. Si vous écoutez en direct, ben restez branchés puisque c'est Libraire de Force qui va suivre à 18h. La semaine prochaine, j'ai pour vous, on va être dans la semaine de la fête nationale, et je vous ai donc préparé avec beaucoup de plaisir un gros spécial Disco Montréal. Oui, vous allez voir, on va avoir du fun, s'il vous plaît. Manquez pas ça. C'est Isabelle et d'ici là, ben, je vous souhaite une excellente semaine et surtout, n'oubliez pas d'être cool. À plus!

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4: Bonjour, ici Julianne Perrault et voici votre bulletin du mardi 23 juin 2026. À l'approche de la période des déménagements, la Ville de Québec souhaite rappeler à la population certaines consignes importantes concernant la gestion des encombrants, l'abandon d'animaux domestiques et les ressources disponibles pour les personnes confrontées à des difficultés liées au logement. La Ville rappelle que les meubles et les objets qu'on ne veut plus ne peuvent pas être laissés sur les trottoirs. Pour les objets qui ne peuvent être réutilisés, la Ville offre un service gratuit de collecte d'encombrants. Il suffit de communiquer avec le 311 ou remplir un formulaire en ligne sur le site de la Ville. L'organisme Le Bottin du Réemploi permet de trouver un organisme dans votre secteur pour récupérer des objets réutilisables. Les citoyens peuvent également aller porter des encombrants à l'un des 4 éco-centres de la Ville de Québec. S'il s'avère impossible de garder vos animaux de compagnie, la Ville rappelle que la SPCA offre des rendez-vous pour confier votre animal en toute sécurité. Le conseil de quartier du Vieux-Limoilou invite les citoyens à participer à une consultation concernant la révision des règlements encadrant l'hébergement touristique commercial dans le quartier. Dans une assemblée publique le 17 juin dernier, nombreux citoyens et commerçants du secteur ont exprimé leurs préoccupations concernant les activités des hébergements touristiques. Plusieurs observations ont été rapportées lors de la rencontre. Plutôt que de répondre à un besoin dans le quartier, certains citoyens entrepreneurs incluent l'hébergement touristique temporaire dans le montage financier de leur projet, ce que dénoncent certains citoyens du Vieux-Limoilou. La consultation publique est ouverte jusqu'au 24 juin. Le gouvernement du Québec lance sa toute première politique québécoise en médecine génomique afin d'offrir des soins plus personnalisés et mieux adaptés aux patients. La médecine génomique utilise l'information contenue dans l'ADN pour améliorer les diagnostics et cibler les traitements. Québec investit 2,5 millions de dollars pour soutenir différentes initiatives, notamment en cancérologie, en tests génétiques et en formation spécialisée. Cette politique guidera le développement de la médecine génomique au cours des 10 prochaines années. La Ville de Québec a annoncé hier une mesure financière de plus de 300 000 $ destinée à 37 nouveaux projets culturels. Les fonds iront à des productions artistiques destinées à la population ou encore à des classes de maîtres pour des artistes émergents dans le cadre de la mesure Première Ovation. 23 projets de production artistique seront soutenus, dont le festival Les Rendez-vous Estrades de Québec, du Centre de valorisation du patrimoine vivant et l'exposition de la Racine au Bourgeon qui éclos du Centre artistique Aquayanke. Parmi les classes de maîtres, on retrouve l'artère, développement et perfectionnement en danse contemporain par Sophia Napi. C'est ce qui complète cette édition. Au nom de toute l'équipe, bonne journée à l'antenne de CKIA 88.3 FM et CKIAFM.org.

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3: Bonjour, ici Julianne Perrault et voici votre bulletin du mardi 23 juin 2026. À l'approche de la période des déménagements, la Ville de Québec souhaite rappeler à la population certaines consignes importantes concernant la gestion des encombrants, l'abandon d'animaux domestiques et les ressources disponibles pour les personnes confrontées à des difficultés liées au logement. La Ville rappelle que les meubles et les objets qu'on ne veut plus ne peuvent pas être laissés sur les trottoirs. Pour les objets qui ne peuvent être réutilisés, la Ville offre un service gratuit de collecte d'encombrants. Il suffit de communiquer avec le 311 ou remplir un formulaire en ligne sur le site de la Ville. L'organisme Le Bottin du Réemploi permet de trouver un organisme dans votre secteur pour récupérer des objets réutilisables. Les citoyens peuvent également aller porter des encombrants à l'un des quatre éco-centres de la Ville de Québec. S'il s'avère impossible de garder vos animaux de compagnie, la Ville rappelle que la SPCA offre des rendez-vous pour confier votre animal en toute sécurité. Le conseil de quartier du Vieux-Limoilou invite les citoyens à participer à une consultation concernant la révision des règlements encadrant l'hébergement touristique commercial dans le quartier. Dans une assemblée publique le 17 juin dernier, nombreux citoyens et commerçants du secteur ont exprimé leurs préoccupations concernant les activités des hébergements touristiques. Plusieurs observations ont été rapportées lors de la rencontre. Plutôt que de répondre à un besoin dans le quartier, certains citoyens entrepreneurs incluent l'hébergement touristique temporaire dans le montage financier de leur projet, ce que dénoncent certains citoyens du Vieux-Limoilou. La consultation publique est ouverte jusqu'au 24 juin. Le gouvernement du Québec lance sa toute première politique québécoise en médecine génomique afin d'offrir des soins plus personnalisés et mieux adaptés aux patients. La médecine génomique utilise l'information contenue dans l'ADN pour améliorer les diagnostics et cibler les traitements. Québec investit 2,5 millions de dollars pour soutenir différentes initiatives, notamment en cancérologie, en tests génétiques et en formation spécialisée. Cette politique guidera le développement de la médecine génomique au cours des 10 prochaines années. La Ville de Québec a annoncé hier une mesure financière de plus de 300 000 $ destinée à 37 nouveaux projets culturels. Les fonds iront à des productions artistiques destinées à la population ou encore à des classes de maîtres pour des artistes émergents dans le cadre de la mesure Première Ovation. 23 projets de production artistique seront soutenus, dont le festival Les Rendez-vous Estrades de Québec, du Centre de valorisation du patrimoine vivant et l'exposition de la Racine au Bourgeon qui éclos du Centre artistique Aquayanke. Parmi les classes de maîtres, on retrouve l'artère développement et perfectionnement en danse contemporain par Sophia Napi. C'est ce qui complète cette édition. Au nom de toute l'équipe, bonne journée à l'antenne de CKIA 88.3 FM et CKIAFM.org.

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4: Bonjour, ici Julianne Perrault et voici votre bulletin du mardi 23 juin 2026. À l'approche de la période des déménagements, la Ville de Québec souhaite rappeler à la population certaines consignes importantes concernant la gestion des encombrants, l'abandon d'animaux domestiques et les ressources disponibles pour les personnes confrontées à des difficultés liées au logement. La Ville rappelle que les meubles et les objets qu'on ne veut plus ne peuvent pas être laissés sur les trottoirs. Pour les objets qui ne peuvent être réutilisés, la Ville offre un service gratuit de collecte d'encombrants. Il suffit de communiquer avec le 311 ou remplir un formulaire en ligne sur le site de la Ville. L'organisme Le Bottin du Réemploi permet de trouver un organisme dans votre secteur pour récupérer des objets réutilisables. Les citoyens peuvent également aller porter des encombrants à l'un des 4 éco-centres de la Ville de Québec. S'il s'avère impossible de garder vos animaux de compagnie, la Ville rappelle que la SPCA offre des rendez-vous pour confier votre animal en toute sécurité. Le conseil de quartier du Vieux-Limoilou invite les citoyens à participer à une consultation concernant la révision des règlements encadrant l'hébergement touristique commercial dans le quartier. Dans une assemblée publique le 17 juin dernier, nombreux citoyens et commerçants du secteur ont exprimé leurs préoccupations concernant les activités des hébergements touristiques. Plusieurs observations ont été rapportées lors de la rencontre. Plutôt que de répondre à un besoin dans le quartier, certains citoyens entrepreneurs incluent l'hébergement touristique temporaire dans le montage financier de leur projet, ce que dénoncent certains citoyens du Vieux-Limoilou. La consultation publique est ouverte jusqu'au 24 juin. Le gouvernement du Québec lance sa toute première politique québécoise en médecine génomique afin d'offrir des soins plus personnalisés et mieux adaptés aux patients. La médecine génomique utilise l'information contenue dans l'ADN pour améliorer les diagnostics et cibler les traitements. Québec investit 2,5 millions de dollars pour soutenir différentes initiatives, notamment en cancérologie, en tests génétiques et en formation spécialisée. Cette politique guidera le développement de la médecine génomique au cours des 10 prochaines années. La Ville de Québec a annoncé hier une mesure financière de plus de 300 000 $ destinée à 37 nouveaux projets culturels. Les fonds iront à des productions artistiques destinées à la population ou encore à des classes de maîtres pour des artistes émergents dans le cadre de la mesure Première Ovation. 23 projets de production artistique seront soutenus, dont le festival Les Rendez-vous Estrades de Québec, du Centre de valorisation du patrimoine vivant et l'exposition de la Racine au Bourgeon qui est clos du Centre artistique Aquayanquet. Parmi les classes de maîtres, on retrouve l'artère, développement et perfectionnement en danse contemporain par Sophia Napi. C'est ce qui complète cette édition. Au nom de toute l'équipe, bonne journée à l'antenne de CKIA 88.3 FM et CKIAFM.org.

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7: Bonjour, ici Julianne Perrault et voici votre bulletin du mardi 23 juin 2026. À l'approche de la période des déménagements, la Ville de Québec souhaite rappeler à la population certaines consignes importantes concernant la gestion des encombrants, l'abandon d'animaux domestiques et les ressources disponibles pour les personnes confrontées à des difficultés liées au logement. La Ville rappelle que les meubles et les objets qu'on ne veut plus ne peuvent pas être laissés sur les trottoirs. Pour les objets qui ne peuvent être réutilisés, la Ville offre un service gratuit de collecte d'encombrants. Il suffit de communiquer avec le 311 ou remplir un formulaire en ligne sur le site de la Ville. L'organisme Le Bottin du Réemploi permet de trouver un organisme dans votre secteur pour récupérer des objets réutilisables. Les citoyens peuvent également aller porter des encombrants à l'un des quatre éco-centres de la Ville de Québec. S'il s'avère impossible de garder vos animaux de compagnie, la Ville rappelle que la SPCA offre des rendez-vous pour confier votre animal en toute sécurité. Le conseil de quartier du Vieux-Limoilou invite les citoyens à participer à une consultation concernant la révision des règlements encadrant l'hébergement touristique commercial dans le quartier. Dans une assemblée publique le 17 juin dernier, nombreux citoyens et commerçants du secteur ont exprimé leurs préoccupations concernant les activités des hébergements touristiques. Plusieurs observations ont été rapportées lors de la rencontre. Plutôt que de répondre à un besoin dans le quartier, certains citoyens entrepreneurs incluent l'hébergement touristique temporaire dans le montage financier de leur projet, ce que dénoncent certains citoyens du Vieux-Limoilou. La consultation publique est ouverte jusqu'au 24 juin. Le gouvernement du Québec lance sa toute première politique québécoise en médecine génomique afin d'offrir des soins plus personnalisés et mieux adaptés aux patients. La médecine génomique utilise l'information contenue dans l'ADN pour améliorer les diagnostics et cibler les traitements. Québec investit 2,5 millions de dollars pour soutenir différentes initiatives, notamment en cancérologie, en tests génétiques et en formation spécialisée. Cette politique guidera le développement de la médecine génomique au cours des 10 prochaines années. La Ville de Québec a annoncé hier une mesure financière de plus de 300 000 $ destinée à 37 nouveaux projets culturels. Les fonds iront à des productions artistiques destinées à la population ou encore à des classes de maîtres pour des artistes émergents dans le cadre de la mesure Première Ovation. 23 projets de production artistique seront soutenus, dont le festival Les Rendez-vous Estrades de Québec, du Centre de valorisation du patrimoine vivant et l'exposition de la Racine au Bourgeon qui éclos du centre artistique Aquayanke. Parmi les classes de maîtres, on retrouve l'artère développement et perfectionnement en danse contemporain par Sophia Napi. C'est ce qui complète cette édition. Au nom de toute l'équipe, bonne journée à l'antenne de CKIA 88.3 FM et CKIAFM.org.
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0: comme le dit si bien la Fouine, effectivement, nous sommes tous les mêmes, tous des êtres humains avec tous les mêmes droits. Il est présentement 16h12. Bienvenue à vous tous en studio. Allô, Mireille.
1: Allô.
0: qu'à la maison, à l'émission. Bienvenue à vous tous, autant en studio qu'à la maison, à l'émission Les Vraisemblables sur les ondes de Sequoia FM 88.3. J'espère que vous avez passé une belle journée. Les Vraisemblables est la première émission de karaoké jazzette au Québec que j'ai l'honneur de co-animer avec ma fille Angelica qui s'occupera aussi de la mise en onde pour les deux prochaines heures. Mon nom est Baby Boo. Je suis père aidante bénévole depuis 6 ans dans la base ville de Québec auprès des personnes les plus vulnérables de notre société. Pour l'émission d'aujourd'hui, 23 juin 2026, nous avons en studio Mireille Bédard de la Maison Marthe. Nous étions supposés d'avoir deux autres personnes, mais malheureusement, ils sont pas venus. Fait qu'aujourd'hui, tout spécialement, ça va être une émission beaucoup en musique. Merci à toi d'avoir accepté notre invitation, car c'est grâce à vous autres que l'émission existe et perdure dans le temps. J'aimerais aussi vous dire que toute l'équipe de Sequoia sommes très contents de vous recevoir en studio. J'aimerais parler du mouvement du communautaire à bout, qui malgré la grève, malgré la manifestation devant le Parlement avec 12 000 personnes, malgré la manifestation du 8 juin de 500 personnes devant le bureau de notre chère ministre Christine Fréchette, nous restons toujours sans réponse de la part de notre cher gouvernement pour une table de négociation. Le mouvement du communautaire à bout revendique de meilleures conditions de travail pour nos travailleurs et travailleuses du communautaire, ainsi que du financement stable à la mission pour pouvoir répondre le plus rapidement possible aux besoins urgents et criants des personnes les plus vulnérables de notre société. Depuis la fermeture de nuit du répit Basseville, due à un manque de financement, plus de 300 personnes dorment dans nos rues de Saint-Roch, plus ceux en périphérie et ceux en itinérance cachée sans demi-fil fixe. De plus, le 1er juillet arrive à grands pas et plusieurs êtres humains, plusieurs familles se retrouveront à la rue dû à la hausse des prix des logements, de l'épicerie. Cela ne fera qu'augmenter la crise de l'itinérance. Il ne faut pas oublier, ce sont des êtres humains qui sont chacun d'entre eux aussi des citoyens et citoyennes à part entière qui voient leurs droits fondamentaux selon la Charte des droits et libertés de la personne bafoués et ignorés. Notre cher maire Bruno Marchand et notre chère première ministre Christine Fréchette, malgré les manifestations du mouvement communautaire à bout, décident de continuer de fermer les yeux et de se boucher les oreilles des besoins urgents et criants d'êtres humains qui ont besoin du communautaire pour les aider et les accompagner pour améliorer leurs conditions de vie. Malgré cette crise de l'itinérance qui augmente de plus en plus à tous les jours, notre cher gouvernement décide de ne pas répondre à la demande d'une table de négociation du communautaire à bout. Depuis quelques semaines, notre cher maire Bruno Marchand a demandé à nos corps policiers de déloger nos amis de la rue du parc Jean-Paul Lallier, du parc Vite-Saint-Roch et en dessous des viaducs. Il ne reste que le carré Lépine. Ils n'ont plus accès aux endroits publics pour se déposer. La Ville, lors de son ménage quotidien, accompagnée par les policiers, se permettent de jeter leur effet personnel en disant que ce sont des déchets. Ce sont notre population qui donne des vêtements pour eux à nos organismes et de là, nos organismes qui doivent redemander des dons. Ils jettent leurs papiers, leurs cartes, tout leur souvenir. Ils n'ont plus le droit d'exister, pourtant la Charte des droits interdit de démanteler les camps à moins de pouvoir leur offrir un logement adéquat et abordable. La Charte des droits dit aussi qu'ils n'ont pas le droit de jeter leur effet personnel comme si c'était des déchets. La Charte dit aussi qu'ils doivent répondre aux besoins de base, logement, 3 repas par jour et des soins de santé adéquats, avoir des toilettes accessibles 24/7 et stipule qu'ils ont le droit, comme tout autre citoyen, d'avoir accès aux lieux publics et c'est loin d'être le cas. Après avoir passé du temps au Carré Lépine et au Parvis Saint-Roch avec mes amis de la rue, j'ai pu voir énormément de profilage, augmentation de consommation de drogue dure. Mes amis de la rue m'ont rapporté des interventions brutales policières, ainsi que des passages de véhicules policiers en plein Carré Lépine, ce qui est interdit aux véhicules. La violence a augmenté vu cet harcèlement policier. Il y a eu aussi augmentation de problématiques en santé mentale. Ce qui commence à me faire peur, c'est que la drogue du zombie a fait son apparition à Montréal. Donc, celle-ci finira par circuler plus vite qu'on le croit dans nos rues. Avec le resserrement du maire Marchand et le démantèlement, le risque d'overdose, de déshydratation pourrait effectivement avoir plus de décès à Québec. En 2024, au Québec, le nombre de décès liés à l'itinérance a atteint un sommet avec 108 personnes, enregistré selon le bureau du coroner, une hausse par rapport en 2023 qui était de 88 décès. En 2025, le nombre total de personnes décédées en situation d'itinérance à l'échelle de la province a atteint des niveaux préoccupants, s'inscrivant dans une tendance à la hausse. Les causes principales, les surdoses accidentelles, l'hypothermie, les problèmes de santé mentale, la hausse marquée des drogues toxiques, l'épuisement et la vulnérabilité. De plus, une autre situation que vivent mes amis de la rue qui n'a aucun sens, c'est qu'ils reçoivent des tickets de 250 $ s'ils se trouvent en possession de matériel de consommation qui sont distribués par nos organismes en prévention des méfaits qui sont fournis par notre cher gouvernement. Où est la logique? Petite information, pour les personnes qui ont reçu ce genre de contravention, vous pouvez vous présenter à droite cité le jeudi au 100 rendez-vous de 9h à midi au 155 boulevard Charest-Est. Ils pourront vous aider. Vous pouvez aussi les contacter au 581-741-6665 pour prendre un rendez-vous. Je sais que je me répète, nous, c'est CKIA, FM 88.3, soutenons le mouvement du communautaire à bout, ainsi que nos amis de la rue et les revendications. Voici en soutien la chanson « On lâche rien » de HK.

0: On lâche rien, on lâchera rien. Il va y avoir bientôt, je vais pouvoir vous annoncer, les prochaines démarches communautaires à bout, qui, si je ne me trompe pas, aura lieu le 15 septembre. Il est déjà 16h21. Petit message, le RIPI Basseville est à la recherche de dons de vêtements hommes et femmes, de sacs de couchage, sacs à dos et couvertures pour nos amis de la rue. Ils sont situés au 555 Saint-François-Est, au sous-sol de l'église Saint-Roch. Vous pouvez aussi les contacter au 418-614-0394 ou par courriel au repibasseville@commercialgmail.com. Maintenant, allons parler à nos invités. Commençons par Mireille Bédard de l'organisme Maison Marthe, qui est un organisme communautaire autonome qui accompagne et soutient les femmes ayant vécu en lien avec la prostitution dans leur établissement et dans toutes les étapes du processus de la sortie de la prostitution. Allô, Mireille.
1: Allô.
0: Ça va bien?
1: Ça va bien, toi?
0: Oui, beau soleil. Bienvenue. Je voulais savoir, Mireille, est-ce que tu pourrais nous parler un peu plus de la Maison Marthe et de l'historique et c'est quoi les services offerts? À qui ils sont offerts?
1: Bien, en fait, la Maison de Marthe fête son 20e anniversaire cette année. Donc, ça a été démarré par Rose Dufour, une anthropologue. Madame Dufour faisait une étude, puis au courant de ses recherches, elle s'est rendue compte qu'il y avait un trou de service. Il n'y avait rien qui accompagnait les femmes qui étaient dans la prostitution. Il n'y avait rien qui les aidait autant dans la prostitution que pour la sortie de la prostitution. Donc, Madame Dufour décidé de partir un organisme pour leur venir en aide. Donc, jusqu'en 2022, c'était les services étaient des services externes, donc des femmes d'un peu partout, qui soit avaient un logement qu'ils n'avaient pas ou peu importe, mais qui venaient à la Maison de Marthe pour avoir de l'aide, pour les aider, que ce soit pour ça, juste reconnecter à la société, tu sais, retrouver sa carte d'assurance maladie, l'aide sociale, donc reconnecter avec des subvenir à leurs besoins de base, parce que tu sais c'est le début du processus de sortie. Mm-hmm. En 2022, on a la Maison de Marthe ouvert un hébergement. Donc, on a eu la chance d'avoir une maison qui comporte 6 chambres. Donc, on maintient les services à l'externe, mais là, on a rajouté en 2022 l'hébergement. Donc, avec ces 6 chambres-là, on peut accueillir des femmes qui veulent sortir de la prostitution, qui sont dans le continuum. On sait que c'est pas nécessairement facile, mais en tout cas, que des femmes qui ont la volonté de faire autrement pour leur vie, de reprendre le pouvoir sur leur vie. Donc, encore là, on a tous les services là pour réintégrer la société. On offre, c'est un logement, on offre les 3 repas par jour, on offre des suivis psychosociaux, on a des intervenantes, on a des ateliers, on les aide à travers nos différents partenaires, on les aide à subvenir à certains besoins qu'ils ont, que ce soit au niveau santé mentale, santé physique, que ce soit les relocaliser pour un logement. Donc, on fait, on les aide à faire toutes leurs démarches. Donc, il y a des femmes qui peuvent rester, ça dépend, il y en a qui vont rester une journée. Mm-hmm. Comme il y en a qui peuvent rester un an et demi.
0: OK, ça va assez loin.
1: Ça va assez loin. On est en réévaluation pour pouvoir. Tu sais, c'est pas facile de trouver des logements, là, on va se le dire.
0: Non.
1: Donc, c'est pour ça qu'on les garde aussi longtemps. Par contre, on veut développer une façon de faire pour pouvoir les relocaliser
0: le plus rapidement possible
1: qu'elle ait l'air leur chez soi. Surtout les femmes qui sont capables, là, qui sont à un niveau qu'ils sont autonomes, ils ont repris une responsabilité. Donc, on veut chercher là, à les relocaliser le plus rapidement possible. Puis, pouvoir avoir la chance d'en aider davantage.
0: Oui, davantage, parce que quand il reste un an, tu peux pas faire plus que ce que tu as, là, tu sais.
1: Oui, exactement.
0: Mais je sais que tu me parlais tantôt, on jasait un peu, puis tu me parlais que vous aviez d'autres projets.
1: Oui, bien, parce que depuis que je suis arrivée, moi, quand je suis arrivée, l'organisme, il soutenait pas, il demandait un arrêt de consommation. Et on sait que dans ce milieu-là, c'est pas réaliste de demander un arrêt de consommation. Donc moi, quand je suis arrivée, j'ai mis en place la réduction des méfaits. Donc on accueille vraiment les femmes qui continuent à consommer pour que c'est difficile d'arrêter. Sauf qu'en faisant ça, on s'est rendu compte qu'on fait côtoyer des femmes qui consomment ben, de beaucoup à moyen, tu sais, avec des femmes qui retournent aux études, qui sont prêtes à retourner en logement. Donc, on fait côtoyer deux catégories, réalités différentes, merci, qui sont pas à la même place dans le continuum de la sortie. Donc, on aimerait avoir notre projet, c'est le projet de deux maisons, donc avoir une place plus du type d'urgence où les femmes, même en état de consommation, peu importe, on va les aider. Puis, un autre hébergement qu'on appellerait deuxième étape pour les femmes qui sont plus dans le cheminement de rétablissement.
0: Okay.
1: Donc, je suis prête à retourner aux études, je suis prête à retourner en logement. Je réfléchis aussi à, dans ce projet de deuxième étape-là, avoir un lieu thérapeutique. Parce que c'est, pour moi, c'est l'essentiel pour vraiment bien les aider. Ça prend pour moi, ça prend des thérapies. Puis, pour avoir travaillé dans différents centres en dépendance de thérapie, c'est pas nécessairement des lieux qui sont adaptés à ces femmes-là. Parce que c'est des femmes qui sont polytraumatisées. Donc, ça prend vraiment une thérapie qui est spécialisée trauma. Donc, puis dans les thérapies aussi, des fois, il y en a qui vont se faire dire, ben écoute, parle pas de ton vécu en prostitution,
0: Ça fait partie de leur vie. C'est normal qu'en thérapie, tu parles de ton vécu, là, ça, peu importe ce qui est.
1: Ils vont pouvoir en parler peut-être en individuel, mais pas nécessairement en groupe. Fait que, tu sais, moi, j'aimerais ça qu'elles aient un espace pour parler de cette histoire-là, de ce vécu-là, parce que pour moi, ça fait partie de la guérison. Et donc, c'est ça, un espace avec plus une spécialisée au niveau du trauma pour les aider davantage. Donc, puis tu sais, 6 chambres, c'est pas beaucoup. Les besoins sont plus grands, hein, on le sait. Donc, c'est sûr que pour moi, avoir 2 espaces, ça permettrait d'aider davantage de personnes.
0: OK. Puis là, le projet, il s'en vient.
1: Ben,
0: il
1: est rendu on où? Est vraiment embryonnaire.
0: OK.
1: C'est des réflexions qu'on a eues cette année, mais quand même, mon CA a pris des décisions pour vraiment, au niveau des études financiers, pour vraiment distinguer ce projet-là. Donc, on part, là. Fait que cette année, il faut qu'on planche sur un plan stratégique 3-5 ans, à peu près, pour pouvoir aller chercher du financement dans le but de faire ce projet-là. Donc, c'est sûr...
0: C'est pas ce qu'on crie, là. Je pense que le gouvernement, il comprend pas, les besoins de la société. Je pense qu'ils voient pas plus loin que leur bout du nez en disant, ça s'effacera pas demain matin, l'itinérance,
1: non,
0: là.
1: Puis,
0: tu sais, les problèmes de prostitution, on sait qu'il y en a. Je sais, moi, j'ai mes filles de rue, qui majoritairement, est dans la prostitution. Et ils se mettent constamment en danger. Moi, je sais qu'ils sont violés à chaque année. Ils sont violés dans les rues, ils sont battus.
1: Oui.
0: Et ils continuent parce que c'est leur vie, c'est leur vécu.
1: Oui.
0: Et quand ils font ça, c'est souvent pour avoir de l'argent. Puis l'argent, c'est pour consommer.
1: Pour consommer. C'est une roue qui tourne.
0: Ben c'est ça. Parce qu'ils sont en souffrance.
1: Oui,
0: et là, avec
1: exactement.
0: Ça, ben ils veulent pas, ils sentent plus la souffrance et tout ça. Ils oublient.
1: Exactement.
0: Et là, un moment donné, il n'y a plus de conso. Fait que là, on recommence, on retourne dans la rue pour avoir de l'argent. Tu sais, c'est leur dignité qu'ils n'ont plus non plus. Là.
1: Exactement. Mm-hmm. Donc, tu sais, on souhaite vraiment leur redonner leur dignité, les aider à guérir cette souffrance-là. C'est une souffrance qui, plus souvent qu'autrement, reste, mais c'est OK, comment vivre avec cette souffrance-là, comment la penser, comment la soigner à tous les jours.
0: Avoir accès aussi à des soins de santé.
1: À des bons soins de santé.
0: T'sais, parce que majoritairement, ça fait longtemps qu'ils consomment. Fait que souvent, il y a des psychoses.
1: Exactement.
0: En tout cas, il y a plein d'affaires.
1: Beaucoup d'enjeux de santé mentale.
0: Oui, oui, oui.
1: Donc, tu sais, nous autres, on vise vraiment à les sortir de leur roue qui les amène tout le temps à la prostitution, consommation. Donc, les sortir, puis les stabiliser au niveau de la santé mentale. Fait que c'est notre projet. Comme je dis, c'est sûr que nous, cette année, on en faisant le plan stratégique, on va vraiment viser de travailler avec des fondations, avec des particuliers. Je commence à semer des graines pour aller chercher du financement là, autre que, oui, des gouvernements, mais autre que des gouvernements. Il faut sensibiliser aussi la population. Ce n'est pas juste les gouvernements, il faut sensibiliser la population parce que je me fais encore en fin de semaine. Tu sais, je rencontre deux personnes dans le bois, en tant quatre roues, puis ils me demandent qu'est-ce que je fais dans la vie, puis ils me disent « Ah, mais l'exploitation sexuelle à Québec... » Mais il n'y en a pas juste à Québec, il y en a partout, là, tu sais.
0: En regardant dans le journal, tu vas voir.
1: C'est ça. Fait que, tu sais, il y a beaucoup de sensibilisation à faire auprès de la population. Fait que moi, je pense qu'il faut aller chercher aussi, c'est ça, du financement auprès des particuliers. Donc, c'est ça notre mission. Tu sais, le projet va être à jour, au jour, quoi, dans 2-3 ans, je ne sais pas. Mais en tout cas, on amorce. On commence des choses, on planifie des choses, puis c'est notre objectif.
0: C'est dur à...

0: comme si on légalisait de la violence.
1: Okay.
0: Pour moi, ce serait ça. Les femmes aujourd'hui sont pas ils ont légalement le droit de se prostituer. Puis moi, je pense que c'est correct. Ils ne doivent pas être pénalisés parce qu'ils sont en survie. Ils sont en survie. Mais moi, ce qui me ferait peur de légaliser la prostitution, c'est après ça, on va-tu légaliser la violence conjugale? On va-tu légaliser... Ouais. Moi, c'est ça qui me fait peur. Puis là, c'est justement ces femmes-là qui vivent beaucoup de violence. Bien, après ça, c'est de défendre... écoute, je vis de la violence. Ils vont se faire dire, ben écoute, c'est ta job, puis c'est légal.
1: Ouais.
0: Moi, c'est ça qui me fait peur. Alors qu'il faut les protéger, il faut trouver le meilleur moyen de protéger ces femmes-là puis de les aider.
2: Oui, parce que c'est... moi, je trouve ça drôle parce qu'ils sont là, la prostitution, mais tabarnouche, tu sais, ça naît déjà. Tu sais, quand ils sont là, puis ils les arrêtent dans la rue, tu sais, t'inquiète, Caroline, rouvre le journal, puis tu vas voir, tu sais, il y en a déjà là, tu sais. Ils marquent, regarde ce qui est écrit, là, ouais. T'es sûr et certain qu'ils en aient une, là. Et ça, ils sont jamais arrêtés, là, au niveau de là-dessus, là.
0: Non, les consommateurs?
2: Non, mais quelque chose des consommateurs. Même les consommateurs, je sais pas si tu trouves l'annonce, c'est marqué, tu sais, t'invites chez moi.
0: Oui.
2: Bien, tu sais, là.
0: Oui.
2: À quelque part, c'est comme légal, mais pas légal.
0: Oui, c'est ça. Il y a un bout qui est légal, mais un bout qui n'est pas légal.
2: C'est ça.
0: Donc, c'est pas légal d'en acheter. C'est légal d'en vendre, mais c'est pas légal d'en acheter.
2: Bon, on revient. Puis, le taux de réussite à date que tu vois, les filles qui là majoritairement, là, est-ce que t'en as que...
0: Ben, tu sais, c'est quoi une réussite? Tu sais, je peux te parler de la réussite de celle qui retourne aux études, mais je peux te parler de la réussite de celle qui a un rendez-vous pour, je sais pas, moi, un rendez-vous qui regagne son assurance sociale. Je peux parler de la réussite de celle qui se lève le matin.
2: Oui.
0: Tu sais, pour nous autres, il y a des réussites. C'est, hey, elle revient chez nous. Ça, c'est une réussite, là.
2: Mm-hmm.
0: Elle est peut-être pas complètement sortie, mais elle revient chez nous, elle redemande de l'aide. Ben, pour nous, c'est une réussite.
2: Mm.
0: Fait que c'est difficile d'évaluer le taux de réussite. Puis aussi, c'est qu'on a qu'on perd dans la brume des fois. Est-ce qu'ils vont bien, est-ce qu'ils vont pas bien, on le sait pas. T'sais. Fait que c'est comme en toxico, là, t'sais, quand tu dis combien qu'ils arrêtent de consommer, mais il y en a qu'on n'a pas de nouvelles, peut-être qu'ils reconsomment pas, mais on le sait pas. Puis il y en a peut-être qu'au lieu de consommer de la cocaïne, mais ils consomment du pot. Mais crime...
2: Déjà là,
0: tu sais.
2: T'as
0: fait un pot, tu sais. Donc, pour nous autres, une réussite, là...
2: Puis combien de femmes peut passer dans une année?
0: L'année passée, 104.
2: Oui. OK. Puis, c'est quoi une journée à Maison Marthe?
0: Eh, mon Dieu, c'est...
2: C'est-tu quelque chose de stable ou ce qui doit suivre un genre de règle de maison, là, comme, mettons, quand on va dans des maisons de femmes violentées, il y a toujours certaines règles ou ce qu'il faudrait...
0: Bien, avant, il y avait beaucoup de règles, mais ce qu'on s'est aperçu que c'est pas réaliste non plus. Mm-hmm. Fait qu'il faut vraiment... C'est quoi une journée à la Maison de Marthe? Ça dépend de la femme qu'on accompagne.
2: OK.
0: Fait que autant ça va être... Parce que normalement, deux fois par semaine, ils ont ce qu'ils appellent un mini-matin. Donc, il faut qu'on se retrouve, là, les femmes hébergées avec une intervenante. Puis bon, ils parlent de leur semaine, de leur journée, comment ça se passe. Mais on est consciente que quand ça fait une semaine que t'es sortie de la rue puis que t'es encore... sur le crack ou ton mini matin. Donc, on adapte vraiment nos services, nos journées en fonction de la femme qu'on accompagne. Fait que, autant, à Maison de Marthe, on sait juste qu'on rentre travailler, mais on sait pas comment ça va se passer. Parce que, autant ça peut être tranquille, les femmes font leurs petites affaires. Le mardi soir, on a toujours des ateliers. Le jeudi matin, on a un atelier. On choisit des thèmes différents. Le vendredi, on fait une activité sociale. Donc, que ce soit aller au chat café, prendre une crème molle, aller au quai. Ils font différentes activités. Mais c'est ça. Sinon, ben, ça se peut qu'un matin, on arrive puis qu'on aille à gérer une crise.
2: Mm-hmm.
0: Fait que ça, on le sait pas. Pis ça se peut que la crise, ça soit dans l'après-midi. Ça se peut qu'il y ait une crise à soir. Le matin, on rentre. Ben, il faut. T'sais. Fait que c'est...
2: Parce qu'il y a des heures de rentrée, j'imagine.
0: Bon, on a un couvre-feu qu'on met à minuit. Avant, il était à...

0: 11 heures, là, on le met à minuit, un couvre-feu. Mettons, c'est comme une mini-société, hein, fait qu'on on veut que tout le monde se respecte pour faire de bruit, il y en a qui dorment, tout ça. Donc, il y a un couvre-feu. Mais tu sais, encore là, je veux dire, on s'adapte aux femmes qu'on a, tu sais, quand il y en a une qui arrive en retard, mais ben, OK, qu'est-ce qui se passe, tu sais, parle-moi donc. Parce que quand ça fait des années que tu respectes pas les règlements, tu arrives en quelque part, il faut que tu respectes les règlements, mais ben, c'est pas si simple que ça, là.
1: Non, oui. Non, non, non.
0: Donc, il faut les aider là où elles sont. Puis, écoute, le règlement, c'est une chose, mais il faut utiliser des règlements pour travailler les comportements. Mm-hmm. C'est pas, on n'est pas dans un esprit de punitif, c'est qu'est-ce qui se passe? Parle-moi de ce qui va pas, parle-moi de ce qui est difficile. Donc, tout ce qu'on met en place, c'est vraiment, là... Puis, tu sais, dans, on a changé ça aussi. Avant, c'était tu dois pas, mais maintenant, c'est on demande de. Mm. Écoute... T'sais, ça t'appartient. Puis on s'ajuste. Il y a une femme, elle, pour elle, c'est difficile. Ils ont le droit de découcher deux soirs par semaine. Puis là, c'est difficile. Puis on a, OK, qu'est-ce qui serait sensé pour toi? Qu'est-ce que tu serais capable de faire? Parce que c'est ça aussi le rétablissement. Là, sinon, ben on les aide pas. Là. Mm-hmm. Si on les laisse aller n'importe comment, on les aide pas. Mm-hmm. On fait pas mieux que ce qu'ils font dehors. Donc, mm-hmm. on essaye de... les accompagner du mieux qu'on peut avec ce qu'elles sont capables de faire là où elles sont. Puis la personne que je vous parle, là, ça a été dur au début. Puis là, la semaine passée, elle me voit, elle dit, ça va tellement bien, là.
1: Oui.
0: Cool. Puis elle me dit, telle affaire, elle dit, je règle mes dossiers, telle affaire, là, ça est en train de se régler, telle affaire, c'est en train de se régler. Elle dit, puis là, j'ai plus de facilité à respecter là, ce que.
1: Elle voit la lumière au bout du tunnel.
0: Elle voit la lumière au bout du tunnel. Puis ça, on n'a pas pris de pression. On n'a pas. Tu sais, écoute, on demande juste une collaboration. Là.
1: Mm-hmm.
0: Puis, tu sais, souvent, ces femmes-là vont tout faire pour qu'on les rejette. Puis là, on les rejette pas. On persévère. Puis là, okay, vous ne me rejetez pas. Ben non, on continue.
1: Mm.
0: Et c'est être capable de traverser cette ligne-là. Où, OK, ils ne me rejetteront pas. Je peux avoir confiance. Puis là, j'embarque.
1: Mm-hmm.
0: Et là, à partir de là, tu as la collaboration. Puis on travaille ensemble. Puis...
1: Moi, c'est pas comme. Moi, je sais bien que je suis allée dans une maison d'hébergement et là, il y avait des règles et là, à minuit, il fallait que tu sois là. Puis sinon, tu restais dehors et là, tu fais rentrer à 5 heures le matin.
0: Ouais.
1: Mais là, si t'étais pas là, mettons que tu dormais pas là pendant deux. Tu sais, on a le droit de découcher, mais à quelque part, si tu découches trop souvent, ben là, ils te tapent ses doigts.
0: Ouais.
1: Fait que là, puis là, tu risques de te retrouver à la rue parce que t'as pas respecté une règle. T'sais, moi, j'avais même pas le droit de sortir. Là.
0: Ouais.
1: Moi, je sortais pas, j'avais mon chien. Fait que je pouvais pas, fallait toujours j'emmène mon chien avec moi. Ma fille, elle sortait. Et là, même, elle avait, si je me trompe pas, mon Dieu, je pense qu'elle avait 15 ans et demi, 16 ans. Et là, je pouvais pas la laisser toute seule. Le jour, oui. Mais, tu sais, ce soir, j'ai juste demandé un soir d'aller chanter, tu sais, genre au dauphin, là. Elle, ils m'ont dit, ben là, si tu sors, ben on va appeler les PJ. Voyons, elle a 16 ans, là. Tu sais, elle est capable. Tu sais, pourquoi tu veux que le jour, j'avais le droit de la laisser toute seule, mais le soir, non. Tu sais, fait pas dormir une nuit, là. Fait que, tu sais, c'est compliqué. Puis, j'ai pas sorti pas pendant tout. J'ai été deux mois et demi, là. Tu sais, enfermé, ça l'aide pas, là, dans ce temps-là, là, avec d'autres femmes. Tu vois pas personne d'autre, là, tu sais.
0: Ben, c'est pour ça que nous autres, c'était comme ça avant. Puis, quand je suis arrivée, tu sais, ça fonctionne pas, là. Si on les met en dehors parce qu'ils ont de la misère à respecter le règlement, ben on les aide pas, là. Ils comprennent rien. On les aide pas. Non. C'est pas ça, aider quelqu'un.
1: C'est encore un abandon.
0: C'est encore un abandon. C'est ça. Encore un abandon, encore un rejet. On les retraumatise. Hey, comment qu'on peut les aider autrement? On peut-tu avoir une tolérance, s'il vous plaît, là? Ils arrivent d'un milieu de vie... exécrable, difficile. Hey, on peut-tu leur donner une chance?
1: Il y en a, ben, y a le projet Lune aussi.
0: Oui.
1: Qui aide beaucoup mes filles de rue. Oui. J'imagine qu'il y en a qui sont... Parce que moi, comme Maison Marche, je ne connaissais pas ça. Fait que, vois-tu, ça me donne comme une place, justement, pour en parler à mes filles de rue. Là.
0: Oui.
1: Tu sais, qu'il y a des places qui peuvent y aller, parce que souvent, des fois, ils cherchent.
0: Oui.
1: Puis, tu sais, ils ne savent pas où aller, à part de connaître le projet Lune. Là.
0: Oui.
1: Qui est un hébergement d'urgence.
0: C'est sûr que nous autres, on est. Tu sais, le projet Lune, c'est bon, c'est pour les travailleuses du sexe qui cherchent pas nécessairement, je pense, en tout cas, à s'en sortir. Nous autres, c'est vraiment qu'il y a une volonté quelconque, là. Ça veut pas dire que c'est dur comme faire, là. Mm-hmm. Tu sais, on est consciente que une journée, je peux vouloir sortir, puis le lendemain, ça se peut que ça me tente pas ou que ça se peut que ce soit difficile, tu sais.
1: Mm-hmm. Y a-tu des listes d'attente?
0: Bien, on a un peu, mais c'est difficile, les listes d'attente, parce que si la femme, on la prend pas là, on la perd. Mm. On la perd. Donc, c'est pour ça aussi l'intérêt d'avoir plus de chambres, parce que j'ai encore une la semaine passée qui a appelé, puis on va vous rappeler, j'ai pas de place, mais ma cordeau essaie de la rappeler, là, ça répond plus. Mm, mm, mm. Donc,
1: C'est comme les thérapies texcomanie, là.
0: Ouais.
1: Tu sais, quelqu'un, la personne, aujourd'hui, bon, là, je c'est assez. Oui. Là, je m'en vais en thérapie et tout ça. Mais là, tu appelles dans la thérapie, il n'y a pas de place. Fait que là, ils disent, ben ça va être dans 2 mois, ouais, dans 3 mois, c'est ouais, ça. C'est là. C'est là qu'elle veut s'en sortir. C'est là, exactement, là, faut t'apprennes là, là, c'est right ça. Now.
0: Fait que tu sais, des fois, on a des listes d'attente, mais là, tu les rappelles, puis...
1: Le numéro, c'est plus le même.
0: C'est plus le même. Ils répondent pas. Ils ont perdu le téléphone. Ils sont pris dans l'engrenage. Fait que...
1: Ça y tente plus.
0: Ça y tente plus. Mmh. Elle est plus prête. Mmh. Fait que c'est ça. Nous autres, là, quand ils lèvent la main pour dire « c'est là », il faudrait qu'on soit capable tout de suite. « OK, tu t'en viens.
1: Mmh, » mmh, mmh. Ils préfèrent des maisons comme des maisons de CRDI. Tu sais, en CRDI, ils ont des maisons. Et moi, je me souviens, parce que j'ai travaillé là-dedans, et là, c'est une maison ordinaire qu'ils ont achetée. Et là, moi, j'avais 8 personnes en chambre, en déficience intellectuelle. Puis, crime, ils pourraient faire des affaires de même, acheter des maisons, mettre des... Tu sais, c'est tout supervisé, puis ça serait bon que le gouvernement pense à ça. Ils pensent pas à ça. Crime, il y en a des maisons là, à acheter. Là.
0: Bien, c'est pour ça que notre projet de 2 maisons, donc une maison première étape où on aurait plus d'espace, puis que la femme qui appelle, bon, OK, on peut la prendre tout de suite, tu sais. Puis la maison deuxième étape, qui sont plus dans le cheminement, puis OK, là, je suis dans le processus de sortie, vraiment.
1: Oui, oui, ouais, ce serait génial. Tu nous avais parlé, on avait parlé, c'est bien des chansons, hein. Que tout le monde dise que, que ça... Non, elle aussi, elle nous dit qu'elle chante pas bien, puis pourtant, tout le monde nous dit ça. Mais avant ça, vous êtes située à quel endroit?
0: Ben, on peut pas donner l'adresse.
1: OK.
0: C'est confidentiel. Mais on est situé sur le territoire de la ville de Québec.
1: OK.
0: Donc...
1: Puis les coordonnées pour vous rejoindre, c'est...
0: Oui.
1: On peut-tu le dire, je l'ai?
0: Oui.
1: On peut-tu dire, c'est 418-523-1798.
0: Oui.
1: 1798.
0: Oui. Mais je vais vous donner un autre numéro que je vais sortir tout de suite parce qu'il est nouveau.
1: Durant ce temps-là, vous pouvez aussi écrire à info@commercialmaisonmarthe.com.
0: Oui, oui, exactement. Sinon, le 418,
1: mm-hmm,
0: pour urgence, là, 418-456-5964.
1: OK.
0: Bon, pour urgence, vous appelez là. Sinon, si c'est pas une urgence, vous appelez avec le numéro que vous avez.
1: Au 523.
0: Oui, exactement. Okay. Oui.
1: OK, et là, on passe, comme chanson, tu as choisi « I Will Survive »
0: oui,
1: de Gloria Gaynor.
0: Oui.
1: Alors, on y va, ma chère.
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1: Débrouille bien, Mireille.
2: Oh,
1: à bord vite en tout. Je sais pas comment elle peut tourner vite demain.

0: Bravo, Mireille. Bravo. Merci. Et tu chantes vite, hein? Ça me sort, moi, sous les paroles.
1: C'est une chanson pour mes femmes, ça.
0: Oui.
1: Je dis mes femmes. Les
0: femmes, ouais, c'est ça, tes femmes. Oh, ah, oui, toi, oui, on peut dire ça. Hein? Ah, oui. Non, comme moi, je dis mes filles. Il y a l'autre chanson que tu nous avais demandé, c'est Bohémienne de Rhapsody.
1: Oui.
0: Ça va être à toi.
1: Et ça,
0: The
1: là.
0: Queen. Ouais, difficile. Elle est difficile. Je sais même pas, je suis d'accord.

0: Bravo, Mireille. Toi qui disais que tu n'étais pas capable. Un autre qui vient en émission qui dit tout le temps ça.
1: Je suis capable, c'est juste que le son n'est pas bon, là. Ce qui sort, c'est pas beau, là.
0: En tout cas, ça a bien sorti. Je ne sais pas.
2: Tu chantes bien.
0: Ben oui, tu chantes bien. Et là, c'est ça, dans le fond, il y en avait une troisième, mais là, NJK, on s'en va où avec ça, là, vu qu'on est tout mêlé, là, il n'y a
2: une
0: pas d'autre.
2: Une petite pause pub.
0: Ah, tu pas à 5 heures? Il est pas 5 heures, là.
2: Il était
0: 57. Il était 57. Elle est prête?
2: Oui.
0: Bon, on passe à une pause pub et une pause musicale qui va être quoi?
2: Purple Rain, The Prince.
0: Oh. Puis après, on revient avec Mireille pour sa dernière toune.
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12: Bonjour, ici Julianne Perrault et voici votre bulletin du mardi 23 juin 2026. À l'approche de la période des déménagements, la Ville de Québec souhaite rappeler à la population certaines consignes importantes concernant la gestion des encombrants, l'abandon d'animaux domestiques et les ressources disponibles pour les personnes confrontées à des difficultés liées au logement. La Ville rappelle que les meubles et les objets qu'on ne veut plus ne peuvent pas être laissés sur les trottoirs. Pour les objets qui ne peuvent être réutilisés, la Ville offre un service gratuit de collecte d'encombrants. Il suffit de communiquer avec le 311 ou remplir un formulaire en ligne sur le site de la Ville. L'organisme Le Bottin du Réemploi permet de trouver un organisme dans votre secteur pour récupérer des objets réutilisables. Les citoyens peuvent également aller porter des encombrants à l'un des 4 éco-centres de la Ville de Québec. S'il s'avère impossible de garder vos animaux de compagnie, la Ville rappelle que la SPCA offre des rendez-vous pour confier votre animal en toute sécurité. Le conseil de quartier du Vieux-Limoilou invite les citoyens à participer à une consultation concernant la révision des règlements encadrant l'hébergement touristique commercial dans le quartier. Dans une assemblée publique le 17 juin dernier, nombreux citoyens et commerçants du secteur ont exprimé leurs préoccupations concernant les activités des hébergements touristiques. Plusieurs observations ont été rapportées lors de la rencontre. Plutôt que de répondre à un besoin dans le quartier, certains citoyens entrepreneurs incluent l'hébergement touristique temporaire dans le montage financier de leur projet, ce que dénoncent certains citoyens du Vieux-Limoilou. La consultation publique est ouverte jusqu'au 24 juin. Le gouvernement du Québec lance sa toute première politique québécoise en médecine génomique afin d'offrir des soins plus personnalisés et mieux adaptés aux patients. La médecine génomique utilise l'information contenue dans l'ADN pour améliorer les diagnostics et cibler les traitements. Québec investit 2,5 millions de dollars pour soutenir différentes initiatives, notamment en cancérologie, en tests génétiques et en formation spécialisée. Cette politique guidera le développement de la médecine génomique au cours des 10 prochaines années. La Ville de Québec a annoncé hier une mesure financière de plus de 300 000 $ destinée à 37 nouveaux projets culturels. Les fonds iront à des productions artistiques destinées à la population ou encore à des classes de maîtres pour des artistes émergents dans le cadre de la mesure Première Ovation. 23 projets de production artistique seront soutenus, dont le festival Les Rendez-vous Estrades de Québec, du Centre de valorisation du patrimoine vivant et l'exposition de la Racine au Bourgeon qui éclot du Centre artistique Aquayanke. Parmi les classes de maîtres, on retrouve l'artère développement et perfectionnement en danse contemporain par Sophia Napi. C'est ce qui complète cette édition. Au nom de toute l'équipe, bonne journée à l'antenne de CKIA 88.3 FM et CKIAFM.org.

0: Et nous revenons en studio, en musique. Avec Whoop. Avec Whoop. Avec Mireille de la Maison Marthe. Et l'automne que vous avez demandé, c'était un peu plus haut, un peu plus loin de notre nom. Oui,
1: Jean-Pierre Ferland.
0: Jean-Pierre Ferland? Oui. Jean-Pierre Ferland, pas grave. Ben, je l'ai assez celle-là. Mon point te suivre.

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0: Et c'était un peu plus haut, un peu plus loin, interprété par Mireille de la Maison Marthe. Et c'est ça, fait que Mireille, dans le fond, l'entrevue serait finie. Si tu veux rester, tu peux. Merci d'être venue et de faire connaître la Maison Marthe, en tout cas pour moi. Ça va m'aider beaucoup dans ma pérédance, si je veux référer des gens qui voudraient aller à Maison Marthe. Je trouve, félicitations pour l'organisme, votre implication
1: merci
0: dans le communautaire.
1: Merci de nous faire connaître.
0: Et oui, ben, je trouve ça important. Fait que, merci beaucoup.
1: Merci à toi.
0: Oui.
1: Et Angelica.
0: Oui, et Angelica. Yes. On va continuer en musique. Angelica, on continue où?
2: On
0: peut passer ceux-là, oui. On peut partir en musique qui va être quoi?
2: Just Tonight, The Pretty Reckless.
0: Dis-les dans le micro.
2: Tonight, The Pretty Reckless.
0: Et ça va, musique.
1: Merci.

0: Revenu en studio avec, comme on est tout seul, moi et Angelica, dans le studio, vu la non-présence de ceux qui étaient supposés de venir. Nous allons aller en chanson avec Angelica qui va nous interpréter.
1: If the world was ending.
0: C'est à toi, ma belle.

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1: Et c'était interprété par Angelica. Nous allons poursuivre en musique avec moi-même qui va vous faire Perfect de Ed Sheeran.

0: Et c'était Perfect de Ed Sheeran. Et nous allons passer en musique. Angelica, on s'en va où en musique?
1: On s'en va avec Lily Rose de Prichapik et Rajnes.
0: Wow! Interprété par toi?
2: En tout cas, oui. 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

0: Et vous avez entendu Angelica avec la toune, Angie?
1: Lily Rose.
0: Et nous allons poursuivre en musique avec...
1: Etc.
0: Moi et Angie.
1: Moi, je le suis pas.
0: Ah ouais, on va l'avoir pareil. On l'a presque juste aujourd'hui.
1: Ha ha ha ha ha.

0: Bravo, bravo, bravo, ouais. Bravo, nous, on s'en va en musique avec quoi, Angelica?
1: Elle de Mélissa M.
0: Et c'est ça.
2: Pour ma maman.
0: Oh, t'es fine.

Wow. Merci beaucoup, Angelica. Ça vient me toucher au cœur, j'ai les yeux dans l'eau. Et là, on va continuer en musique et on va chanter Le feu sauvage de l'amour de Rock et Belles Oreilles. Tout le monde la connaît, fait qu'ensemble, on la chante toutes.

0: Et c'était le feu sauvage de l'amour de Rock et Belles Oreilles, interprété par moi et Angie. Nous allons continuer en musique et c'est Angelica qui va nous dire la prochaine. Marie-Mé, c'est moi.
1: Ouais.
0: Interprété par
1: nous.
0: Toi. Moi, je ne la connais pas.
1: De quoi tu ne connais pas?
0: Non.
1: C'est
0: Marie-Mé. Je sais que c'est Marie-Mé. Oui.
1: Le petit souvenir de moi à 7 ans autour
0: oui.
1: de la table.
0: Oui, tu vois, quand tu chantais.
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0: Victime. Ça fait longtemps.

c'était Marie-Mé, c'est moi, interprété par Baby Boo et Angelica. Nous passons, il nous reste quand même encore 10 minutes en musique et nous allons passer tout de suite à Footloose.

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Et c'était Footloose avec Baby Boo et Angelica. Nous allons passer à la prochaine, qui est une toune qui est bien aimée, et Zombie. Non, c'est pas ça. C'est Zombie? Oui, Zombie. Alors, bonne écoute avec Zombie.

0: Il est présentement 17h57 minutes. Nous sommes rendus à la fin de l'émission. Alors, si comme eux, vous aimeriez participer à l'émission et venir chanter en studio puis avoir du gros fun, vous composez le 418-529-9226, boîte vocale 44. Laissez vos coordonnées, trois titres de chansons et un sujet que, et je vous rappelle, pour fixer une date, en mon nom et au nom de toute l'équipe de CKIA FM 88.3 et CKIAFM.org, un énorme merci à Angelica pour la mise en onde. Un énorme merci à tous nos invités, ainsi qu'un énorme merci à tous nos fidèles auditeurs et auditrices. Pour réécouter l'émission, vous pouvez aller sur CKIAFM.org sur programmation. C'est un autre rendez-vous mardi le 23 juin. Le 30 juin. Le 30 juin, dès 16h à Sequoia FM. Ciao, la team. À la semaine prochaine. Passez une bonne Saint-Jean.
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10: Bonjour, ici Julianne Perrault et voici votre bulletin du mardi 23 juin 2026. À l'approche de la période des déménagements, la Ville de Québec souhaite rappeler à la population certaines consignes importantes concernant la gestion des encombrants, l'abandon d'animaux domestiques et les ressources disponibles pour les personnes confrontées à des difficultés liées au logement. La Ville rappelle que les meubles et les objets qu'on ne veut plus ne peuvent pas être laissés sur les trottoirs. Pour les objets qui ne peuvent être réutilisés, la Ville offre un service gratuit de collecte d'encombrants. Il suffit de communiquer avec le 311 ou remplir un formulaire en ligne sur le site de la Ville. L'organisme Le Bottin du Réemploi permet de trouver un organisme dans votre secteur pour récupérer des objets réutilisables. Les citoyens peuvent également aller porter des encombrants à l'un des 4 éco-centres de la Ville de Québec. S'il s'avère impossible de garder vos animaux de compagnie, la Ville rappelle que la SPCA offre des rendez-vous pour confier votre animal en toute sécurité. Le conseil de quartier du Vieux-Limoilou invite les citoyens à participer à une consultation concernant la révision des règlements encadrant l'hébergement touristique commercial dans le quartier. Dans une assemblée publique le 17 juin dernier, nombreux citoyens et commerçants du secteur ont exprimé leurs préoccupations concernant les activités des hébergements touristiques. Plusieurs observations ont été rapportées lors de la rencontre. Plutôt que de répondre à un besoin dans le quartier, certains citoyens entrepreneurs incluent l'hébergement touristique temporaire dans le montage financier de leur projet, ce que dénoncent certains citoyens du Vieux-Limoilou. La consultation publique est ouverte jusqu'au 24 juin. Le gouvernement du Québec lance sa toute première politique québécoise en médecine génomique afin d'offrir des soins plus personnalisés et mieux adaptés aux patients. La médecine génomique utilise l'information contenue dans l'ADN pour améliorer les diagnostics et cibler les traitements. Québec investit 2,5 millions de dollars pour soutenir différentes initiatives, notamment en cancérologie, en tests génétiques et en formation spécialisée. Cette politique guidera le développement de la médecine génomique au cours des 10 prochaines années. La Ville de Québec a annoncé hier une mesure financière de plus de 300 000 $ destinée à 37 nouveaux projets culturels. Les fonds iront à des productions artistiques destinées à la population ou encore à des classes de maîtres pour des artistes émergents dans le cadre de la mesure Première Ovation. 23 projets de production artistique seront soutenus, dont le festival Les Rendez-vous Estrades de Québec, du Centre de valorisation du patrimoine vivant et l'exposition de la Racine au Bourgeon qui est clos du Centre artistique Aquayanke. Parmi les classes de maîtres, on retrouve l'artère développement et perfectionnement en danse contemporain par Sophia Napi. C'est ce qui complète cette édition. Au nom de toute l'équipe, bonne journée à l'antenne de CKIA 88.3 FM et CKIAFM.org.
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12: Salam, salam la famille. Bonjour, bonsoir, ça dépend de où vous nous recevez. Vous êtes sur CKIA FM 88.3 en compagnie de votre ami DJ Baba. Donc, découverte musicale qui démarre toujours comme tous les mardis. Donc, sans plus tarder, nous allons débuter notre découverte musicale avec Roselyne Layo. So, oui.

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1: Non, nous l'ai demain à chaque mardi sur la CKIA FM 88.3. Didier Baba, Soleil d'Afrique. Après Roselyne, c'est José qui s'en vient. Woman King. Nous l'aimons.

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José, les juges. Ben, c'est qui? C'est qui? Donc, on va l'écouter. Elle va nous dire c'est qui? Les juges. Sur Soleil d'Afrique, CKIA FM 88.3.

Après Morija sur Soleil d'Afrique, CKIA FM 88.3, le continent s'installe. Donc, raisin sec. C'est ça qu'on va écouter toujours dans l'optique de vous faire plaisir puis d'aller chercher de la musique de l'Afrique de l'Ouest puis vous le proposer ici à Québec sur la CKIA FM 88.3. Merci de nous écouter, merci de nous supporter. On reçoit les messages, on reçoit tellement, tellement d'amour de votre part. Donc, c'est un réel plaisir. Donc, ça me fait plaisir à chaque semaine d'être ici, de vous proposer de la musique donc, qui vous fait vibrer. Donc, on y va, le continent.

On continue tranquillement notre découverte musicale. Nilay Demé, chaque semaine, fille qui soleil d'Afrique. Donc, décapsuleur à l'instant, sur soleil d'Afrique.

0: La Côte d'Ivoire, inspirante d'hospitalité, reçoit l'Afrique. 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
1: C'est quoi ?

Fimbou à l'instant sur Soleil d'Afrique, DJ Baba, toujours comme ça, toujours un plaisir d'être avec vous les mardis. Donc on va pas s'arrêter là, on va écouter Manger la vie featuring Paul Pogba, donc toujours la team, hein.

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Si vous voulez de nous rejoindre, nous sommes sur la CKIA FM 88.3, Soleil d'Afrique à l'instant. Donc, deuxième heure qui débute tout de suite. Donc, on vous laisse découvrir la musique ivoire.

Après, nos amis ivoiriens, on va écouter 12e Gaïlé. Donc, 12e Gaïlé, autant pour moi, chanté par Abdou Guité Sec. Donc, on vous laisse découvrir 12e Gaïlé.

Ouais, Neil and Kate Effet à Sassouné, donc tous les mardis, hein, 18h-20h, donc aux découvertes musicales. Mia Guissé, featuring Vivienne Chédite, Nyo, tout de suite, donc sur notre découverte musicale. Am Contente, Dylan Beagle, Dylan Andil, de la musique de l'Afrique de l'Ouest. Donc, sans plus tarder, on continue Vivienne avec Mia Guissé. On y va.

Après Momo Dieng, on va écouter le jeune Mara, marabout de la jeunesse, qui se nomme Vigi, donc l'artiste qu'on ne présente plus, qui fait ses preuves un peu partout, donc on a une déglou, Vigi.

Après Vigie, on va écouter Bastien qui dit des vérités, hein, vérité absolue. Ce n'est pas les marabouts, c'est Dieu. Ou vis ta vie, laisse-les parler. Donc, tout ça, très, très, très, très intéressant. Donc, on va vous le faire découvrir ici sur CKIA FM 88.3. Soleil d'Afrique, Nile de Messa Soumé.

0: C'était super bon, franchement.
1: C'était bon, hein?
0: Ouais, franchement.
1: Ah ouais, t'as bien mangé?
0: Ouais, j'ai bien mangé. Là, j'ai plus très faim, mais ça devrait...
1: Comment ça t'as plus très faim?
0: Ça y est, j'ai mangé, j'ai fini mon assiette. C'est...
1: Tu as fini ton assiette?
0: Ouais.
1: C'est ce que tu appelles finir ton assiette?
2: C'est bien.
1: Mais non, je vais t'en rajouter encore un peu.
0: Non, c'est...
1: Merci, Dajou. J'ai préparé à manger spécialement pour toi.
2: Maman, il s'est bien servi, t'as dit. Maman...
0: C'est ça, t'adore toujours. Elle.
1: Comment ça?
2: Non, mais maman,
1: ou pas, avec j'ai maigre.
2: Il a pris ton poulet, haricots rouges, il a tout pris, maman.
0: Ça, j'ai compris, hein. Je suis pas si maigre que ça, quoi.
1: Ah bon? Tu crois que t'es pas maigre?

Toujours un réel plaisir d'être avec vous hein, sur CKIA FM 88.3, DJ Baba, chaque mardi, ni les demi, 2 heures de découverte musicale qui tire à sa fin. Donc, ça nous a fait plaisir d'être avec vous comme chaque semaine donc, pour vous amener de la musique de l'Afrique de l'Ouest. Donc, Nyutagoto, on revient la semaine prochaine, mais bougez surtout pas. Ras Kiko est à studio pour vous préparer de la musique qui vient du cœur, Reggae Vibration. Donc, quant à moi, je reviens la semaine prochaine, Inch'Allah. D'ici là, enjoy à fond. Merci. Ciao, bye.

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